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2: Bonjour à toutes, bonjour à tous. Ravi de vous accompagner ce matin sur RFI. RFI Matin, 3 heures d'information avec nos chroniques, nos invités, nos reportages. On va largement revenir ce matin sur la victoire de l'Espagne. L'Espagne championne du monde, la Roja, a battu l'Argentine 1-0 en finale du mondial de foot. On va en reparler, on va faire le bilan de ce mois de compétition dans une édition spéciale dans un peu plus d'une heure. Et c'est aussi à la une de votre journal. Fabrice Le Grillet, bonjour.
4: Bonjour Marion, bonjour à tous.
2: Avec donc cette deuxième étoile sur le maillot des Espagnols.
4: Oui, l'Espagne a remporté la Coupe du monde de football hier soir face à l'Argentine. Nous irons à Buenos Aires dans un instant pour prendre le pouls côté argentin. Déception évidemment et victoire assez logique pour les champions espagnols qui sont attendus en début d'après-midi à Madrid. Une 9e nuit consécutive de frappes au Moyen-Orient. Les États-Unis ont visé plusieurs sites stratégiques iraniens comme des centres de commandement militaire mais aussi des réseaux de communication. L'Iran qui a riposté visant des structures américaines au Koweït, en Jordanie ou encore en Syrie. Un nouveau Premier ministre pour le Royaume-Uni aujourd'hui. Andy Burnham va officier spécialement remplacé Keir Starmer, tout un symbole avec un chef du gouvernement venu du Nord et qui va donc s'installer à Downing Street. On en reparle avec notre correspondante à Londres. Nous reviendrons aussi sur la Sierra Leone qui accueillait hier le 69e sommet des chefs d'État et de gouvernement de la CEDEAO. L'Espagne est donc sacrée championne du monde de football. La Roja qui s'est imposée 1-0 face à l'Argentine durant les prolongations. But signé Ferran Torres à la 106e minute. Une deuxième étoile décrochée 16 ans après la première en 2010. La Roja qui a mis du temps pour faire la différence face à un adversaire qu'elle a pourtant largement dominé. Mais malgré la difficulté, elle s'est adjugée le deuxième titre mondial de son histoire qui vient couronner sa domination sur toute la compétition. Cédric de Oliveira.
5: Ils sont fiers, les champions du monde espagnol, avec une deuxième étoile brodée sur le maillot. Les joueurs ont savouré sur la pelouse du MetLife Stadium, même si le gardien de but, Unai Simon, a mis du temps avant de lâcher prise.
6: J'ai encore du mal à réaliser. Après le coup de sifflet final, c'était un sentiment de satisfaction. Mais je suis sûr que ce ne sera qu'à notre retour en Espagne que je commencerai à prendre conscience de la portée de l'exploit que nous avons réalisé aujourd'hui.
5: L'Espagne a complètement dominé l'Argentine dans une finale de Coupe du Monde déséquilibrée. Et si elle a été poussée jusqu'en prolongation, pour Marc Cucurella, la Roja n'a jamais douté.
7: Oui, on savait à quoi s'attendre, que les Argentins joueraient avec beaucoup d'intensité, qu'ils chercheraient à nous mettre en difficulté, mais je pense qu'on a réussi à rester concentrés et puis je crois que nous avons mérité cette victoire.
5: Victoire méritée sur l'ensemble du mondial où les Espagnols ont fait quasiment un sans faute. Ferran Torres, décisif à la 106e minute, est le héros de la finale, mais pour son partenaire Pedro Porro, c'est tout le collectif espagnol qui a fait la différence.
8: Je pense que c'est la solidarité de toute l'équipe pendant toute la Coupe du Monde, c'est le plus important. Il ne s'agit pas seulement d'une, deux ou trois personnes, ni même seulement des 11 joueurs. Il s'agit de nous, 26, vivant ensemble pendant 45 à 50 jours.
5: S'il faut tout de même sortir quelqu'un de ce collectif, Rodri, capitaine et métronome de la Roja, a logiquement été élu meilleur joueur du tournoi. Et l'Espagne, après avoir remporté l'Euro et les Jeux Olympiques il y a 2 ans, confirme qu'elle est bien la référence du foot mondial. Cédric de Oliveira, New York, RFI.
4: Et les champions du monde vont défiler dans Madrid en début d'après-midi. On attend près d'un million de personnes pour un défilé qui s'annonce d'ores et déjà historique. Côté argentin, forcément, les supporters n'ont pas caché leur tristesse. Toutefois, ils se sont montrés fiers de leur équipe et en particulier de leur capitaine Lionel Messi. Caroline Vic, vous êtes notre correspondante à Buenos Aires. Bonjour.
9: Bonjour.
4: Bonjour Caroline. Caroline, on imagine la déception des Argentins ce matin.
9: Oui, bien sûr. Hier, peu après le match, les Argentins avaient la tête baissée, la mine dépitée. Pendant une bonne heure après le coup de sifflet final, ça a été le coup de massue, le silence, la déception, les larmes même pour beaucoup. Et puis, petit à petit, de manière spontanée, des centaines de personnes se sont rendues dans le centre-ville pour fêter la fin de cette Coupe du Monde qui les a fait rêver à un nouveau titre et pour montrer leur reconnaissance à l'équipe albicéleste pour son beau parcours, pour être arrivé si près du but. Alors, les Argentins, évidemment, reconnaissent reconnaissent que leurs joueurs n'ont pas joué leur meilleur match et que les Espagnols ont été indéniablement supérieurs. Mais leur grande déception surtout, c'est que Messi n'ait pas pu gagner un second titre, un dernier titre puisqu'il jouait son dernier mondial. L'entraîneur a aussi déclaré qu'il quitterait son poste en décembre prochain. Donc dans 4 ans, l'équipe argentine sera totalement différente pour le prochain mondial. Aujourd'hui, les joueurs arrivés à Buenos Aires dans la soirée. Les Argentins comptent bien aller leur donner une chaleureuse bienvenue pour simplement leur dire merci.
4: Caroline Vic depuis Buenos Aires. Merci Caroline. Et RFI en édition spéciale ce matin, édition consacrée au bilan de cette Coupe du Monde de football. Dans moins d'une heure maintenant. Au Moyen-Orient, de nouvelles frappes américaines et des ripostes iraniennes ces dernières heures. Des raids américains qui ont visé dans la nuit des centres de commandement militaires iraniens, mais aussi des sites de défense aérienne et de surveillance ou encore des réseaux de communication. Nous les avons frappés très durement. Voilà ce qu'a déclaré Donald Trump, qualifiant ces bombardements de réponse à la mort de 3 soldats américains ces dernières heures en Jordanie et dans le nord de l'Irak. De leur côté, les gardiens de la révolution affirment avoir frappé des cibles américaines au Koweït, ainsi qu'un centre de l'armée US en Syrie, ou encore 2 avions américains sur l'aéroport d'Aqaba en Jordanie. Les sirènes d'alerte ont par ailleurs retenti à Bahreïn dans la nuit. Téhéran assure également avoir arrêté 2 pétroliers qui tentaient de franchir le détroit d'Ormuz. Un nouveau premier ministre pour le Royaume-Uni aujourd'hui. Le roi du Nord entre en effet à Downing Street, intronisé vendredi à la tête du parti travailliste. Andy Burnham va prendre officiellement ses fonctions à la place de Keir Starmer. L'ancien maire de Manchester devient le 7e premier ministre britannique en 10 ans, date du référendum qui a mené au Brexit. Et c'est une image hautement symbolique qui marque en Grande-Bretagne. Un premier ministre venu du Nord s'installe donc au cœur du pouvoir britannique. Les détails avec notre correspondante Sidonie Gaucher.
10: Aujourd'hui, selon le rituel, l'ancien Premier ministre Keir Starmer remet sa démission au roi Charles III afin que celui que l'on surnomme le roi du Nord soit invité à former son gouvernement. Ensuite, direction 10 Downing Street où Andy Burnham fera son entrée en fonction sous le signe de la rupture. Il a d'ailleurs déjà annoncé l'abandon du projet de carte d'identité numérique voulu par son prédécesseur car Andy Burnham veut se concentrer sur les territoires. Il pourrait notamment lancer son projet de Number 10 North, une antenne de Downing Street installée à Manchester pour rapprocher le gouvernement des communautés. Il dévoilera également les priorités du nouveau gouvernement, coût de la vie, services publics, énergie et décentralisation. Le roi du Nord arrive à Downing Street avec une promesse, réparer le lien entre le pouvoir et les électeurs qui ont le sentiment d'avoir été oubliés. Reste à savoir si ce surnom lui portera chance. Sidonie Gaucher, Londres, RFI.
4: Direction New Delhi à présent, où le climat est quelque peu tendu dans les rues qui mènent au Parlement. Le parti des cafards s'apprête en effet à marcher de force vers ce Parlement. Objectif, réclamer la démission du ministre de l'Éducation notamment. Abdoulaye Rally, on vous retrouve en direct de New Delhi. Bonjour.
11: Bonjour.
4: Abdoulaye, une marche interdite formellement par la police, mais qui est donc maintenue?
11: Oui, l'atmosphère est électrique ici. Je me suis mis à l'écart de la manif. Autour de moi, le paysage urbain est pratiquement verrouillé ici. Des rangées de barrières policières coupent les avenues qui mènent vers le Parlement indien. Et en ce moment, la circulation est paralysée. Les jeunes convergent par petits groupes vers le Parlement et bravent l'interdiction de manifester. On voit aussi de jeunes diplômés avec qui j'ai pu faire une petite conversation et ils sont là avec le pancarte pour demander effectivement la démission du ministre de l'Éducation après les fraudes massives aux derniers examens nationaux. Alors le climat s'est alourdi suite à l'évacuation brutale de l'activiste Sonam Wangchuk ce week-end du lieu de manifestation. La colère de la génération Z a balayé la peur de la répression. Ils sont plus nombreux aujourd'hui qu'au début de cette manifestation, il y a un mois de cette protestation. Et selon la police, ils sont à peu près 8000 manifestants mobilisés. On se souvient qu'ils étaient à peine quelques centaines il y a quelques semaines de cela.
4: Abdoulaye Rally en direct de New Delhi pour RFI. Le 69e sommet des chefs d'État et de gouvernement de la CEDEAO se tenait ce dimanche en Sierra Leone. Le président du Sénégal, Bassirou Diomaye Faye, prend la présidence tournante de l'institution. Sommet qui a aussi abouti à la désignation du nouveau président de la commission de la CEDEAO, et ce pour les 4 prochaines années. Le Sénégalais Biram Diop, seul candidat pour ce poste, succède au Gambien Omar Aliou Touré. Ce militaire de carrière, général et récemment ministre de la Défense de son pays, n'est pas un inconnu des affaires africaines. Son parcours avec Biraïm Touré.
12: Nommé ministre des Forces armées dès l'accession au pouvoir du président Bassirou Diomaye Faye en 2024, le général de l'armée de l'air Birim Diop a quitté cette fonction en juin 2026 au moment de la démission du gouvernement dirigé alors par Ousmane Sonko. Auparavant, ce général réserviste retraité de l'armée avait dirigé l'armée sénégalaise comme chef d'état-major général en 2020. Puis il a été de 2021 à 2024 conseiller militaire du département des opérations de maintien de la paix de l'ONU, un département qu'il connaît bien puisqu'il fut.
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2: Bonjour à toutes et à tous, ici Izmo sur les ondes de Erdiwa. Et pour l'interview du jour, je suis avec Fred et avec David. Bonjour messieurs.
3: Salut.
2: Bonjour.
3: Salut Izmo.
2: Donc tous les deux, vous êtes des artistes et vous êtes venus pour nous parler d'un festival de clowns qui aura lieu très prochainement. Ça aura lieu du 21 au 23 juillet, soit la semaine prochaine, mardi, mercredi, jeudi. Ça se passera au Tas de Fumier à Recoubo. Alors pour commencer, est-ce que vous pouvez, l'un après l'autre, me parler un petit peu de votre parcours individuel?
3: Oui, moi c'est Frédéric. Je suis clown et je suis improvisateur également. Et je donne des ateliers au Tas de Fumier les jeudis, après-midi. Je suis clown depuis, je sais pas, 5-6 ans. Et je suis improvisateur depuis 19 ans, je pense. Voilà, puis je vais filer la main à David directement.
4: Merci Fred. Alors moi, je suis sorti du ventre de ma mère en marchant sur les mains. Ça a été ma première vocation acrobatique. Et puis j'ai tout de suite touché le théâtre aussi, qui est, voilà, c'est complémentaire. Hein. Et ensuite, en 92-93, j'ai rencontré Michel Dallaire sur un spectacle, grand metteur en scène clown, qui m'a amené à jouer plusieurs petites comédies clownesques avec des chevaux notamment aussi, et puis à tâter de l'improvisation dans la rue, tout ça. Donc, et puis il y a un an et demi, deux ans, on s'est proposé de monter un atelier spécial clown avec des jeunes. Moi je suis un peu en fin de parcours, je dirais, quoique j'ai envie de continuer jusqu'au cercueil, à jouer dans mon cercueil, ça m'ira, ce sera la dernière représentation, ou peut-être, je ne sais pas, bref.
2: Faudra réserver là.
4: Faudra réserver, ouais. oui. Et j'espère que tous les autres colocataires en profiteront aussi. Voilà, bref, là... Ça fait deux ans, ouais, qu'on est sur on se penche sur des solos, parce que c'est très important. Moi, j'avais très peur des solos, des one-man shows et tout ça. Ça m'effraie des fois de regarder quelqu'un pendant une heure plus. Je me dis, moi, il manque quelque chose quand même. Et puis voilà, ben, j'essaye moi de savoir et de savourer quand même la teneur, la hauteur de la chose, quoi. Et d'être devant un public tout seul, ça engage. Voilà, c'est ce qui est important ici, ça s'engage, on s'engage personnellement, intérieurement, profondément. Et voilà, on donne ça au public. Voilà, j'ai débordé sûrement.
2: Mais on sent une profonde implication de tout ton être dans cette passion qui est parmi de nombreuses autres passions, mais en tout cas le clown a l'air d'en être une.
4: Il y a comme disait Fred, on est en binôme aussi sur le théâtre d'improvisation qui nous permet de vraiment savoir qui on est en tant que personne, en tant qu'acteur et en tant que personnage. Mais voilà, ça touche beaucoup l'acteur. Qu'est-ce qu'il va chercher dans lui? Qu'est-ce qu'il se demande à lui-même, l'acteur? Et c'est très intéressant. C'est ce travail-là, ce jeu avec notre instrument, notre corps, notre psyché, etc., nos liquides, etc., notre sang qui est en jeu sur le plateau. Moi, c'est ce qui m'intéresse. Je suis curieux du mystère de chacun.
2: C'est extrêmement intéressant. On sent qu'il y a donc cette passion de transmettre dans le cadre de vos ateliers. Et on sent qu'il y a quelque chose qui vous nourrit dans cette transmission également. Bah, de toute façon, c'est quand même assez connu que les artistes se nourrissent les uns des autres et s'influencent pour aller au plus profond des choses. Mais moi, je vous propose qu'on en revienne à ce festival que vous avez décidé de monter, 3 jours de clown, 3 jours de solo de clown, donc c'est ça, avec 2 spectacles par jour. On peut peut-être passer en revue cette programmation.
3: Oui, c'est 2 spectacles et il y aura sans doute quelques surprises ponctuées dans une espèce de off sur ce festival.
2: D'accord, parce que là, il y a des affiches qui circulent. Le festival s'appelle Le Rouge, Le Blanc et Le Nez. Festival de clowns du 21 au 23 juillet. Et officiellement, il y a 2 représentations de spectacles par jour. Mmh. La première à 20h, la seconde à 21h30. Mais là, tu sembles dire, Fred, qu'en plus de ça, il y aura toute une partie un peu de surprise.
3: Oui, il y aura au moins une conférence clownesque. Peut-être d'autres petits spectacles ponctués entre les 2 spectacles tête d'affiche par soirée.
2: Une sorte d'entresort, peut-être ?
3: Oui.
2: Oui.
3: C'est ça. Ça ne sera peut-être pas tous les jours, mais on a laissé des créneaux ouverts entre les spectacles pour qu'il se passe des choses.
4: Oui, ce sera imprévu, voilà.
2: La spontanéité.
4: Improvisé, oui. Ouais.
2: Peut-être même que pendant le festival, il y a des artistes qui vont vous contacter en vous demandant s'ils ne peuvent pas faire une représentation impromptue, peut-être.
4: Pourquoi pas ? De toute manière, on a prévu des suites à ce festival pour l'hiver, peut-être, parce qu'on peut jouer en intérieur. Là, il y a 3 spectacles qui vont se jouer en intérieur, 3 en extérieur. Vous voulez qu'on détaille les spectacles ?
2: Bah oui, ça peut être intéressant pour donner une petite idée aux auditeurs de ce qu'ils trouveront lors de ce festival.
4: Ouais, sachant qu'on est dans un spectre sur le clown, voilà, chacun est bien particulier, encore chacun a sa vision, sa perception de qu'est-ce que c'est que le clown, etc., etc. Donc là, on a un panel de solos de gens qui envoient ce qu'ils ont, comment ils voient cet art assez spécial, comment il se traduit devant les gens, comment il se construit, est-ce qu'il y a écriture, est-ce qu'il y a, on laisse aller à l'improvisation, au senti, comme on parlait tout à l'heure, comme je le disais, au senti qui peut être, je suis sur le plateau, mais je peux m'en référer à mon instrument, à moi, tout simplement, et le partager avec les gens. Donc voilà, il y a plusieurs formules. Il y a des spectacles de Fred, par exemple, écrits, on peut dire ça. Écrits, mais voilà, ça ne va pas l'empêcher de prendre des petites portes, hop là, imprévisibles, etc. On fonctionne tous un peu comme ça, il me semble. Le clown, si on le fige, si on donne que l'écriture, je pense que après il y a des finesses d'écriture, donc c'est intéressant de rentrer de plus en plus et de peaufiner, de faire de la dentelle avec l'écriture, ce qui est très intéressant. Tout est possible.
3: Déjà avant de détailler les spectacles, ce que l'on peut dire, c'est qu'on a 3 jours, donc 3 blocs. Et le 21, donc le premier jour, le 21 juillet, et le dernier jour, le 23 juillet, les spectacles sont ouverts pour les enfants à partir de 12 ans. Ce sont des sujets plus orientés adultes. Et le 22 juillet, le mercredi, le jour des enfants, ce sont des spectacles qui sont ouverts à partir de 8 ans. Voilà, ça c'est déjà pour préciser comment seront découpés les 3 jours de festival. Le premier spectacle surprise, c'est Stéphanie. Stéphanie, tu connais le nom exact de son spectacle ?
4: Non.
3: Non. Stéphanie, c'est une clown qui a commencé son travail en Bourgogne avec Sky de Sella et qui continue l'écriture avec son compagnon, avec Francesco. Et voilà, donc elle nous fait le plaisir de venir faire son premier spectacle, qui serait un spectacle qui va sans doute durer une quarantaine de minutes.
2: Ça c'est pour inaugurer, donc ouvrir officiellement le festival, ouais, à 20h. Le premier spectacle qui est appelé Surprise.
3: Surprise. Voilà. Et le second spectacle, David, tu peux peut-être en dire plus ?
4: Vincent, moi j'ai vu son solo, c'est assez... étonnant, ouais, voilà. je peux pas en dire plus parce que j'aurais du mal à définir. Le titre parle, hein, si c'est un clown. Voilà, si c'est un clown. Donc Vincent, il vient de Strasbourg, lui. Je sais qu'il il a bossé vers le Larzac, là, avec qui là ?
3: Avec Francis et Carmen.
4: Non, et quoi ? En plus, je l'ai vu, c'était quoi ? Il écrivait, il était en plein moment d'écriture, quoi. Donc c'est mouvant, c'est tu vois. Mais étonnant, c'est surprenant, quoi. C'est encore des surprises qu'il va nous réserver aussi. Il a fait une séance d'écriture, je pense, avec Francis.
3: Le 22 juillet, on a Truc de Fenouil comme premier spectacle. C'est un spectacle qui dure un peu plus de 30 minutes, qui est un spectacle sans parole, pour le coup, et qui, d'après ce que j'ai entendu, est assez poétique. C'est un clown face à un amas de fils. Face à un objet. Et ça, c'est à partir de 8 ans.
2: Oui, on voit qu'il est écrit « Solo de clown élastique ». Pour préciser un petit peu la nature du spectacle.
3: Oui, il a la particularité d'être sans parole, celui-ci. Ouais.
4: Ah, donc là, pareil, moi je ne l'ai pas vu et je ne connais pas l'axe, le propos.
3: C'est vraiment un clown face à un amas, un objet.
4: D'accord.
3: Un objet.

0: juillet.
1: Voilà.
2: En extérieur, ouais.
0: En extérieur.
2: Ouais.
1: Et ensuite, on aura En Chantier, qui est un truc assez, assez rigolo, semble-t-il, n'est-ce pas?
2: Ouais, bah, je sais pas si on, si on peut le dévoiler, quoi. On a une... C'est Marie qui arrive, voilà, bardée de carton et tout ça, et elle commence à nous lancer sur une construction à sa sauce, quoi. Et puis on s'aperçoit qu'elle construit et qu'elle est en train de construire un cercueil en carton.
0: Wow.
2: Voilà, donc ça, mais c'est très, très, très léger, très profond et léger. J'ai bien aimé.
0: C'est donc Marie Albert.
2: Marie Albert, oui, qui est à Piégro, la Clastre.
0: Hmm. Et il y a marqué construire ou déconstruire.
2: Oui.
0: Et donc ça nous amène au 23 juillet. 23 juillet, là c'est vos spectacles respectifs. Donc
2: voilà,
0: c'est
2: oui.
0: Toi David qui commence le premier spectacle à 20h avec Tiens, je joue.
2: Tiens, je joue. Tiens, je joue.
0: Voilà.
2: Une espèce de surprise. Tu vois, aussi, là, ah oui, je suis sur le plateau et, ben, ah oui, c'est, ah ben, ouais, je joue, là, je...
0: Ouais.
2: Qu'est-ce que je peux faire d'autre? De quoi j'ai envie? À quoi j'ai envie de jouer? Il se demande ça. Parce qu'il arrive sur scène, mon clown, il s'appelle Shiitake, il arrive sur scène, il est censé faire partie d'une fanfare, mais tout le monde l'a laissé partir en avant et parce qu'il tape trop fort ou je sais pas quoi, et voilà, il se retrouve tout seul sur scène. Voilà un peu le pitch.
0: Sympa, ouais. Sympa, ouais, ça fait envie ça.
2: Et puis après, ouais, ça va. J'ai écrit, chaque jour je reçois des informations inspirées, quoi, qui me disent, voilà, tu vas pouvoir aller là, quoi, je vois les portes, J'ai pas encore écrit au millimètre. Non, je me laisse vraiment le loisir et l'enchantement de réagir sur scène et de pouvoir goûter à chaque proposition qui se propose là, qui advient là. Voilà, je fonctionne comme ça encore pour l'instant là.
0: Tu as souvent eu l'occasion de jouer ce spectacle ?
2: Pas souvent, mais je sais que il s'est formé après, je dis, un an d'improvisation. Avec le groupe de clowns, là. Et à chaque fois, on arrivait sur scène, les poches vides. Rien. Et voilà. Et il faut sentir l'espace, toi, ton corps. Il y a quoi comme information dedans? Qu'est-ce qui te fait rêver? Et voilà. Le clown, il part comme ça, un petit peu, hein.
0: Ça a l'air très, très onirique également.
2: Ben ouais, c'est des rêves qui se réalisent, oui. Ouais. Et là, je le dirai pas, là. J'en ai un particulier là.
0: Et ce clown est muet ou...
2: Non, pas du tout. Oh non, il a de la tchatche.
0: Ah oui.
2: Chose bizarre parce que. Ouais, bon, bref, je reviendrai pas sur mon enfance et tout. Oui, non, il a de la tchatche, il a du répondant. Et puis, mais si je vais le dire quand même, il veut faire chanter les gens surtout.
0: Ah ouais, ouais. D'accord. Ouais.
2: Il veut entendre les voix, il veut se nourrir, savourer chaque individu, quoi.
0: Bah oui, en plus vu que ses camarades de la fanfare sont plus avec lui.
2: Voilà, donc il a plus rien à perdre, quoi. Il a des partenaires devant lui.
0: Ah.
2: Il n'a pas à aller chercher loin.
0: Tiens, je joue. À 20h.
2: Oui.
0: Et après, on enchaînera avec ton spectacle, Fred.
1: Oui.
0: Cœur fragile.
1: Ouais, alors, Cœur fragile, c'est le clown Jean-Jean qui passe sa vie à l'hôpital. Et hier, il a rencontré chez le toiletteur de l'hôpital une femme. Et leurs yeux se sont croisés. Et il lui a proposé de venir partager un petit plateau repas. Et il croit qu'elle a dit oui. J'espère pour lui que c'est vrai, parce que si c'est pas vrai, ça va être très malheureux pour lui, évidemment.
0: Ça a l'air assez attendrissant.
1: Oui, c'est un petit peu con quand même, mais oui, c'est assez attendrissant, oui.
0: Et c'est un spectacle à partir de 12 ans.
1: Oui, à partir de 12 ans.
0: Spectacle un peu plutôt pour adultes, on va dire.
1: Plutôt pour adultes.

0: Adulte, bah 12 ans ça passe. Hein.
1: Oui.
0: 12 ans ça passe. J'ai, plutôt pour adulte parce que les enfants, c'est pas tant. Sont pas tant sensibles au texte. Ce sont plutôt les parents qui sont sensibles au texte. Les enfants, ils sont sensibles à l'ambiance. Et dans ce spectacle, le décorum, c'est quand même une ambiance d'hôpital très marquée. Et c'est pour ça que le choix est fait de l'ouvrir à partir de 12 ans et pas avant.
1: Mmh.
0: Mmh. Et ce spectacle, il a été monté sous le regard de la même nana dont on parlait tout à l'heure, Sky de Sella, qui est une super clown qui habite en Bourgogne.
1: Et ça fait longtemps que tu as écrit ce texte, ce spectacle ?
0: Les premiers jets, c'est il y a 3 ans. Donc c'est un spectacle qui a une certaine maturité, maturation. Je suis passé par une phase d'écriture qui était de plus en plus marquée. Et maintenant, l'enjeu du spectacle, c'est de se détacher de l'écriture qui est très forte pour qu'il y ait des zones où le clown reprenne plus de liberté qu'il en a déjà.
1: C'est un peu ce à quoi David faisait allusion lorsqu'il parlait de petites portes,
0: oui,
1: de spontanéité, mais aussi d'improvisation. Donc, oui, j'ai l'impression, toi, tu as dit que tu faisais de l'improvisation depuis 19 ans.
0: Oui.
1: Donc j'imagine que ça doit habiter aussi ton envie de création, en tout cas.
0: Oui, l'impro c'est important parce que ça donne des outils pour faire de l'écriture plateau, pour écrire, voilà, pour avoir des méthodes d'écriture. Après, le clown, c'est encore un autre délire. Hein. Le clown, pour moi, le clown, c'est retrouver qui on est hors des stratégies qu'on a mis en place pour exister dans le monde. On est né dans des familles, on est né dans des cultures, on est né dans des sociétés. Et tout ça, on s'en imprègne au fur et à mesure qu'on existe, et simplement pour exister. Et on se rend plus compte de ce qui est nous et de ce qui n'est plus nous, en fait. Entre la politique, entre toute forme de culture. Et il me semble que le clown, l'exercice du clown, c'est justement de revenir à qui on est de façon essentielle, hors stratégie qui ont été mises en place pour exister dans le monde. Et le personnage du clown, la créature, il me semble que c'est une créature qui est sans référence. Et sans référence, perdue dans un monde rempli de références. Et je pense que c'est ça qui donne l'intérêt de voir un clown ancré dans un monde. Et le monde de l'hôpital est complètement atroce et aseptisé. Et voir un être dénué de code là-dedans, c'est un peu la substance du spectacle.
2: Et du clown en général.
0: Ouais.
1: Oui, vous avez l'air d'être quand même bien d'accord sur votre définition du clown. J'imagine que c'est pour ça que vous faites ce festival ensemble, peut-être.
2: Ouais. Ouais, je suis d'accord avec ce que dit Fred. Des fois, on a l'impression d'avoir des différents, tu sais, parce qu'on vient d'écoles différentes et tout. Mais en fait, on se rejoint, bien sûr. Pour moi, juste il y a des petites différences de formatage avec le nez rouge. Moi, je travaille sans nez rouge. Mais c'est des histoires de petites chapelles. Moi, j'ai appris le clown sans nez, sans maquillage même. J'étais tel que... voilà. Il suffit de sentir et d'accepter qui on est pour pouvoir le donner à voir. Pour moi, le clown, ça se définit comme ça. Après, je suis d'accord avec Fred, il parle de référence. Le clown, on est sans filtre. C'est un personnage sans filtre. Et sans référence, surtout. Quoi. Ou alors il en a, mais il s'en tape. Quoi. Il enfreint les règles, les lois. Le clown peut être très subversif à ce niveau-là, au niveau humain et confronté à la société.
1: J'ai l'impression qu'il existe plein de formes de clown, en fait. Peut-être autant qu'il y ait de gens, peut-être.
2: Ouais.
1: Il y avait quand même des grandes tendances dans les... Enfin, à l'époque des cirques des années 60, 50, 60, où le clown avait un rôle, en fait. Un rôle, c'était un personnage central d'une espèce de cabaret, quoi, de l'organisation de spectacle général. Et c'était souvent les mêmes types de clowns qu'on voyait.
0: Oui, c'était les mêmes archétypes. J'ai appris il n'y a pas longtemps que le clown, ça définissait le clown blanc. Celui qui est un peu un pilier sérieux et garant de l'ordre. Et celui qu'on appelle clown aujourd'hui le plus fréquemment, c'est l'Auguste. On devrait plutôt nous appeler des Augustes en général si on ne joue pas au clown blanc.
1: Alors pourquoi vous n'avez pas fait un festival d'Auguste?
0: Bah déjà parce qu'il y a des clowns blancs.
1: Très bonne réponse.
0: Moi, David, je te vois bien comme un clown blanc.
2: Mais tout à fait, tout à fait. C'est pour ça que moi, j'ai envoyé le rouge, le blanc et le nez. Parce que je trouve très important de garder ces deux couleurs sur le clown. Sachant qu'il y a le rouge, le blanc et le noir. Hein, c'est les trois couleurs du clown aussi. Hein, on a fait un pied de nez, c'est le cas de le dire, en mettant le nez. Mais c'est les couleurs de l'alchimie aussi. Hein, rouge, blanc, noir. J'en reviens au mouton. Oui, non... Faut pas quoi pour moi, faut pas se tromper, on a tendance là, la tendance est d'aller vers l'Auguste parce qu'il est gentil, etc. Moi, je sais très bien que j'ai du clown blanc. Je me pavane en parlant bien, je sais tout, etc. Mais voilà, il y a de la connerie là aussi, quoi.
1: Bien sûr. Ouais.
2: On peut se moquer, c'est ridicule, ça peut être ridicule, etc. Donc voilà, pour moi, le blanc, pourquoi on le perçoit un peu mal, parce qu'il incarne l'autorité aussi. Mais voilà, c'est ridicule aussi, quoi. Moi, j'adore incarner quelqu'un qui prend le pouvoir, etc. Oui, qui est chiant à mourir, qui peut se permettre n'importe quoi, parce que c'est lui, quoi, d'abord. Il faut pour moi on met un petit miroir sur nos côtés, sur tous nos côtés. Donc voilà, pour moi c'est important d'avoir du blanc, du rouge, très important.
1: Vous allez souvent voir d'autres clowns, d'autres spectacles de clowns, des festivals, s'il en existe d'autres, des festivals de clowns?
2: On se tient au courant, ouais. Ouais, oh. C'est important, ouais. Ouais. Savoir qu'est-ce qui se fait, comment. Oui, et puis justement d'élargir la palette. Ouais, ah oui. Le clown, c'est assez ouvert, assez vaste.
0: Ouais, tant David que moi, c'est rarissime les semaines où on ne va pas avoir de spectacle.
1: Hein. Ah oui, d'accord. Oui, vous êtes vraiment, vraiment dedans.
2: Oui.
1: Donc en tout cas, c'est une chouette initiative que vous nous proposez là, ce festival de clowns qui est du 21 au 23 juillet, on le rappelle, au Tas de Fumier à Recoubo. Il y a deux spectacles par soir et c'est 15€ conseillés par soir.
2: Ouais.
0: Oui, 15€. Il y aura de quoi boire et manger également. Et donc, comme je l'ai dit tout à l'heure, il y aura aussi des petites surprises qui vont apparaître par-ci par-là entre les spectacles.
1: Si on vient en voiture,
2: on peut se garer.
1: Il y a de la place.
2: Il y a de la place sur le lieu même. Fred, tu préconisais que les gens arrivent vers 18h30.
0: Oui, c'est ça, on ouvre les portes à 18h30.
1: D'accord, donc le temps de boire un verre, peut-être de manger un morceau.
2: D'aller se tremper les fesses dans la drogue.
0: Ah oui. Et un autre point, c'est si on est porteur d'un handicap qui fait qu'on se promène par exemple en chaise roulante, c'est possible aussi.
2: C'est possible.
1: Il y a des accès donc.
2: Oui. Oui, l'intérieur est très accessible au fauteuil. Oui.
1: C'est super que même ces personnes handicapées puissent profiter des spectacles.
2: Bien sûr.
1: Parce que franchement, 15€ conseillés pour deux spectacles de clowns par jour, ça a l'air plus que correct comme tarif.
2: Il me semble, oui.
0: On voulait faire quelque chose d'assez démocratique. Et ces 10€ conseillés, on va proposer aussi une entrée à 20€ en soutien pour les gens qui peuvent le faire et qui désirent le faire.
1: C'est bien d'avoir cette souplesse-là. Et non seulement vous proposez un festival de clowns dans lequel vous jouez, respectivement le dernier jour, mais en plus de ça, vous proposez des ateliers.
2: Oui.
0: Effectivement. Et on a une particularité, David et moi, c'est que je suis les ateliers de David et David suit mes ateliers.
1: Ah, c'est chouette.
0: Et tous les deux mois, on fait ensemble un stage d'improvisation avec nos deux points de vue qui se croisent. Et le prochain, c'est quand, David ?
2: 8 et 9 août.
0: Voilà, sur la notion d'impacter et de...
2: De l'écoute. Écouter impact. On a intitulé ça comme ça. Écouter impact. Écouter. On arrive sur le plateau. On peut très bien prendre un temps pour écouter l'espace, le silence ou les bruits qui sont là. Et puis écouter notre instrument. Qu'est-ce qui se passe dedans, s'il y a des gargouillis, s'il y a à quoi je pense, etc. On parle là-dessus, écouter. Et quand on est avec un partenaire, c'est encore écouter. Écouter qui est l'autre. Déjà, ça commence par un regard peut-être sur le plateau. On voit arriver, un individu voit arriver un autre individu. Donc c'est un événement en lui-même, c'est un gros événement. Hein? Et voilà, on va procéder comme ça par ave, on va décortiquer. Donc, ça c'est l'écoute. Après, impacter. Je regarde l'autre. Qu'est-ce qui m'arrive en regardant l'autre ? Qu'est-ce qui m'arrive ? Comment je... C'est un impact. Est-ce que j'ai tout de suite de la méfiance, de la joie à cette rencontre, etc. Savoir qu'est-ce qu'on vit. Qu'est-ce qu'on vit intérieurement ? Et voilà, on va procéder comme ça par ricochet, par ping-pong. Voilà, mais on va mettre la base là-dessus. Ça ne dure pas longtemps, ça dure 2 jours. On pourrait passer 2 jours sur juste le regard et l'impact. Mais bon, on va aller un peu plus loin quand même. Mais voilà, on se propose de décortiquer, de sentir vraiment qu'est-ce que fait l'acteur en incarnant un personnage sur scène. Qu'est-ce que c'est cet acte.
0: L'intérêt de l'improvisation, c'est que ça permet de co-construire, d'avoir une écriture en direct sur le plateau. Et je trouve que ça va très bien en relation avec le clown, où la force du clown n'est pas tant sur la construction d'histoire. La force du clown, elle est extrêmement extraordinaire au niveau de l'état que l'être et de ce qui émerge sans construction. Et c'est quand même heureux d'avoir les deux outils, en fait, de pouvoir savoir comment on va tisser, on va broder quelque chose, et comment on va sortir de soi quelque chose d'extraordinaire. C'est
2: ou d'ordinaire. Qu'est-ce qui est extraordinaire ?
0: C'est quand même déjà extraordinaire.
1: Ils vont être sympas ces stages. Je sens qu'on va passer un bon moment ensemble. Le samedi 8 et le dimanche 9, ça sera au Tas de Fumier également.
2: Oui. Oui. Ouais, ouais.
1: Écoute et impact, oui. C'est donc le titre de ce stage, hein, je dirais.
2: Ouais.
1: Comment est-ce qu'on fait pour participer à ces stages ?
0: Ben, pour participer à ces stages, sur les affiches du rouge, du blanc et du nez, il y a mon propre téléphone qui est le 06 32 85 20 60. Et si on a des questions à poser, tant pour le stage que pour le festival, on peut m'appeler directement. David est plus difficilement joignable car il fonctionne encore à l'époque.
2: Mais qu'est-ce que tu racontes ?
0: À l'âge du répondeur téléphonique, avec un téléphone fixe, et il ne passe pas sa vie à côté de son téléphone, évidemment.
1: Mais on sait tous aussi
0: car
1: qu'il
0: vit.
1: Il fonctionne avec la bonne vieille télépathie aussi.
2: Alors, oui. Merci,
0: c'est vrai, c'est vrai, c'est vrai, c'est vrai.
2: Merci. C'est vrai. Je n'ai pas de portable, j'ai un espèce de dinosaure, je me suis aperçu de ça en achetant une bagnole dernièrement. Si on n'a pas de portable, je peux rien faire. C'est dingue.
1: Et il y a un coût pour ces stages ? Ce stage ?
2: Alors, c'est encore très accessible cette histoire-là, non ?
0: Oui, on a décidé qu'il devait être démocratique. Et pour deux jours, on demande aux personnes de donner entre 50 et 100 euros en fonction de ce qu'ils peuvent et ah de oui. ce qu'ils veulent.
1: Voilà. C'est super.
2: À la, tête, oui. à la tête du client.
0: À la tête du client.
1: C'est des stages qui dureront toute la journée, j'imagine.
0: Et plus encore.
1: Et plus encore. Oh là là.
0: On a la même philosophie, David et moi, on s'arrête quand les gens n'en peuvent plus.
1: C'est bien ça.
2: Jusqu'à plus soif.
0: Jusqu'à plus soif.
1: Vous avez des inscrits déjà ?
0: Oui, bien sûr. Ah
1: ouais. Ouais. Ouais. Et ouais. Vous avez une limite où vous pouvez vous compter en accueillir. C'est un groupe idéal pour vous pour faire un stage qui vous semblerait.
0: Alors là, je ne suis pas certain qu'on ait la même vision, David.
2: Moi, je dirais 10.
0: Oui, moi, je dirais 12. Voilà.
2: Voilà. Ah oui, t'es gourmand, toi.
0: Moi, je ne suis pas gourmand, j'aime bien.
1: Mais c'est tous les deux des chiffres pairs, en tout cas.
2: Oui,
0: oui voilà, ça hein. c'est mieux. Et mais c'est pas grave, en fait.
1: Ce que je comprends de écoute et impact.
2: Ouais. Yes.
0: Ouais. Et au festival, on n'a pas de limite. On n'a pas de limite au point où, si le nombre est plus grand que ce qu'on a imaginé comme jauge...
2: Pour l'intérieur.
0: On fera les spectacles intérieurs en extérieur.
2: Voilà.
1: Parce que la jauge intérieure, c'est à peu près combien ?
2: 50, 55.
1: D'accord. Mmh.
2: Donc là, peut-être qu'on sera plus nombreux que ça. Hein.
0: Ouais.
1: D'accord. Et en extérieur, il y a donc une scène.
2: Oui, oui, oui, il y a tout ce qu'il faut.
1: Il y a tout ce qu'il faut. Hein.
2: Ouais.
1: Mmh. Et ça passe au tas de fumier.
2: Oui, tout à fait.
0: À Recoubeau-Jansac, lieu... 595, route de la gare, 26 310, Recoubeau-Jansac.
1: Super. Eh ben, écoutez, toutes les informations ont été divulguées pour ce festival de clowns. Le rouge, le blanc et le nez, le 21, 22, 23 juillet, au tas de fumier, avec une ouverture des portes dès 18h.
2: 30.
1: 18h30. Mmh. Avec un bar, un food truck sur place, des surprises qui vont accompagner cette programmation. Et si on a vraiment envie de se lancer dans l'aventure de tester l'improvisation, il y a ce stage le samedi 8, dimanche 9 août, où il faut contacter donc Fred. Je redonne ton numéro,
0: hein, ouais,
1: le 06 32 85 20 60, pour avoir des informations aussi bien sur le stage que sur le festival.
0: Et que sur nos ateliers respectifs.
1: Ben, merci beaucoup Fred et David d'être venus au micro de RDWA pour nous parler de ce festival et de vos ateliers.
2: Merci Ismo.
1: Au revoir.
2: Ciao.

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1: 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Le parfum des épices masque la chose sans goût. Des gras goûteux artifices comme en bouche bagou fait vendre par bonne verberie, verroterie pour pierres précieuses. Autant qu'hier le doux miel des paroles, en rumeur gourmande distille poison, vilainise et bassesse. 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
3: Le journal avec Fabrice Le Grillet à la une. Fabrice, l'Espagne championne du monde de football pour la deuxième fois de son histoire.
5: Oui, la Rora s'est imposée face à l'Argentine hier soir et à Madrid notamment. La nuit a été courte, très courte même, et les festivités sont loin d'être terminées. Un grand défilé des champions est prévu cet après-midi. Nous serons dans la capitale espagnole dans un instant. Au Moyen-Orient, les États-Unis ont frappé plusieurs sites stratégiques iraniens dans la nuit. Téhéran a riposté en visant des structures américaines dans plusieurs pays du Golfe, tandis qu'en Israël, on se prépare à une confrontation directe en cas d'attaque iranienne. La question n'est plus de savoir si cela aura lieu, mais quand, comme nous l'expliquera Michel Paul, notre correspondant à Jérusalem. Et puis un nouveau Premier ministre pour le Royaume-Uni aujourd'hui. Andy Burnham va officiellement remplacer Keir Starmer, avec de nombreux défis face à lui, économiques notamment. Alors à quoi s'attendre? Éclairage d'un spécialiste dans ce journal. Une deuxième étoile donc sur le maillot espagnol. 16 ans après la première décrochée en 2010, la Rora s'est imposée 1-0 hier soir face à l'Argentine durant les prolongations. But signé Ferran Torres et dès le coup de sifflet final, explosion de joie à Madrid notamment, où l'on vous retrouve. Diane Cambon, bonjour Diane.
6: Bonjour.
5: Diane, une nuit très courte dans la capitale espagnole et ce n'est pas fini.
6: Effectivement, les Espagnols sont fatigués mais heureux, c'est la tonalité ce matin, après cette finale qui s'achevait par des explosions de joie. On a dansé et chanté toute la nuit dans les rues de la capitale, et la fiesta va continuer aujourd'hui, car l'équipe d'Espagne doit arriver à Madrid vers 13h à l'aéroport. Les joueurs se rendront dans la foulée à la Zarzuela pour une audience officielle avec le roi Philippe VI et la famille royale, qui était présente hier à New York. Ensuite, la Rora se rendra au palais présidentiel de la Moncloa, où le chef du gouvernement, Pedro Sánchez, recevra les champions du monde. Et c'est depuis la Moncloa que le bus de la Rora va rejoindre le centre de la capitale. Il est prévu que les joueurs remontent toute la Grande Via, la principale artère de Madrid, jusqu'à la place Cibeles, sous une escorte de 500 policiers et 100 gardes civils. On s'attend à beaucoup de monde en début de soirée, lorsque la chaleur se fera un peu moins sentir. Les Espagnols sont prêts à tout supporter pour voir quelques instants leur champion du monde.
5: Et on parle même de près d'un million de personnes. Diane Cambon en direct de Madrid. Les Argentins, quant à eux, perdent leur couronne après une prestation bien terne. Une triste fin pour Lionel Messi, qui disputait très certainement à 39 ans le dernier match de Coupe du Monde de sa carrière. À New York, où se jouait la rencontre, Eric Mamrut.
7: Lionel Messi en larmes devant la tribune albicéleste et les supporters argentins qui chantent en chœur pour remercier une dernière fois leur génie. Celui qui, à 39 ans, a livré contre toute attente une Coupe du Monde exceptionnelle avec 8 buts et 4 passes décisives. Lionel Messi qui aura permis à son équipe de sauver plusieurs situations désespérées lors de ce tournoi, sauf hier en finale, car en face, l'Espagne était bien trop forte et les Sud-Américains bien trop fatigués par leur parcours rocambolesque. Résultat, le numéro 10 a été privé de ballons et de munitions pour pouvoir s'illustrer à nouveau. Impuissant, il a donc vu s'envoler un deuxième titre mondial consécutif, lui qui rêvait de signer avec l'Argentine un doublé inédit depuis le Brésil de Pelé. Une douleur d'autant plus grande qu'il avait déjà perdu une finale de Coupe du Monde en 2014. Bref, une dernière sortie bien amère, qui toutefois ne ternit pas sa légende, selon le sélectionneur argentin Lionel Scaloni.
8: 39 ans, vous vous rendez compte? C'est quelque chose d'incroyable. Moi, j'étais convaincu qu'il jouerait aussi longtemps qu'il le voudrait et que ses coéquipiers et son entourage se mettraient à son service. J'espère que les gens sont fiers de lui et de ce qu'il a accompli. Pour moi, c'est le meilleur footballeur de l'histoire et c'était déjà une légende avant ce mondial exceptionnel.
7: Lionel Messi qui s'est donc nourri une ultime fois de l'amour de ses supporters avant de quitter la scène du mondial sans dire un mot. Eric Mamrut, New York, RFI.
5: 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Dans l'actualité également, pour la 9e nuit consécutive, les États-Unis ont de nouveau bombardé le sol iranien, ciblant notamment des centres de commandement militaire, des sites de lancement de missiles et de drones ou encore des réseaux de communication. Des frappes américaines qui ont aussi touché la ville portuaire de Bushehr, où se trouve la seule centrale nucléaire en fonctionnement en Iran. C'est en tout cas ce qu'a déclaré le gouverneur de la ville ce matin, cité par l'agence officielle IRNA. De leur côté, les gardiens de la révolution affirment avoir visé des cibles américaines au Koweït, en Syrie, ainsi que deux avions américains sur l'aéroport d'Aqaba en Jordanie. Des explosions ont aussi été entendues à Manama, capitale de Bahreïn. L'Iran qui déclare également avoir fait exploser deux pétroliers qui tentaient de transiter par le détroit d'Ormuz sans autorisation. Le secrétaire d'État américain Marco Rubio exhorte la communauté internationale à faire pression sur l'Iran afin de protéger le transport maritime mondial dans ce détroit. Et pendant ce temps, le baril de Brent a lui atteint son plus haut niveau depuis juin, franchissant la barre des 90 dollars ces dernières heures. Et en Israël, cette escalade régionale fait redouter le pire face aux menaces croissantes de Téhéran, alors que l'armée et la classe politique s'interrogent sur l'imminence d'une confrontation directe. L'attitude de Washington sera déterminante pour la suite des événements. On retrouve Michel Paul, notre correspondant à Jérusalem. Bonjour Michel.
1: Bonjour Fabrice, bonjour à tous.
5: Michel, Israël s'attend à être impliqué.
1: Oui, alors ici la question n'est plus de savoir si l'engrenage est lancé, mais à quel moment tout va basculer. Le ministre de la Défense Israël Katz est très clair, la moindre frappe sur le territoire entraînera une riposte massive sans précédent. Hier, on a frôlé le point de rupture, des missiles iraniens ont visé la Jordanie voisine à Aqaba, les interceptions ont fait pleuvoir des débris juste à côté des lattes, faisant hurler les sirènes dans tout le sud d'Israël. Le danger absolu maintenant, c'est l'erreur de calcul. Si l'état-major et certains politiques veulent en profiter pour frapper un grand coup contre Téhéran, la crainte d'une attaque préventive de l'Iran est dans toutes les têtes. Au lendemain de la Coupe du Monde, tout le monde regarde vers Washington et c'est la Maison-Blanche et elle seule qui a les clés de la suite.
5: Michel Paul depuis Jérusalem pour RFI. Andy Burnham s'apprête à enfiler aujourd'hui le costume de Premier ministre britannique à la place de Keir Starmer. Intronisé vendredi à la tête du Parti travailliste, l'ancien maire de Manchester promet de redonner espoir et de faire mieux que ses prédécesseurs, alors que la hausse du coût de la vie notamment préoccupe la population. Les grandes lignes de son programme seront dévoilées dans la journée, mais nous avons déjà une idée de ce qu'il pourrait faire, comme nous l'explique Aurélien Antoine, professeur des universités et spécialiste des institutions britanniques.
9: C'est la prochaine grosse étape, mais il y a quand même des traits saillants qui apparaissent depuis quelques semaines, hein, même s'il s'est peu confié aux journalistes, il est beaucoup allé sur le terrain, sur les réseaux sociaux, il y a déjà une façon de communiquer qui est un peu différente. La Cardiff, tout récemment, une intervention dans les rues d'Andy Burnham pour, au contact des populations, ce qui montre déjà sa volonté, sans doute, d'être plus proche des citoyennes et des citoyens. Il insiste sur la nécessaire décentralisation, sur le contrôle public de l'économie, sur la protection sociale, la réindustrialisation, donc sur des grandes thématiques qui demandent à être déclinées de façon précise, mais qui marquent quand même soit un approfondissement de ce qu'avait commencé Keir Starmer, soit un infléchissement notable des politiques passées.
5: Des propos recueillis par Julien Chavanne, Andy Burnham, qui, après la démission officielle de Keir Starmer ce matin, va rencontrer le roi Charles III et qui se rendra ensuite à la mi-journée à Downing Street, la résidence du Premier ministre à Londres, pour son premier discours en tant que chef du gouvernement. Il dévoilera notamment les grandes lignes de son programme. Dans l'actualité également, la Russie visée par des drones ukrainiens dans la nuit, plus de 400 drones au total, lancés en direction de la région de Moscou. Les autorités russes affirment que la plupart de ces engins ont été abattus, tandis que l'Ukraine a annoncé hier soir la mort de 6 marins tués dans un tir de missile russe sur un navire marchand turc transportant des céréales, navire dont le capitaine était ukrainien. La Russie où l'homme politique Boris Nadejdin jette l'éponge, l'ancien candidat à la présidentielle de 2024, l'un des rares à dénoncer publiquement Vladimir Poutine et l'offensive en Ukraine sans être arrêté, a été condamné vendredi. Condamnation pour avoir partagé en 2023 une vidéo sur laquelle apparaissait brièvement le opposant Alexei Navalny, décédé en prison. Hier, Boris Nadejdin a donc annoncé qu'il renonçait à se présenter aux élections législatives de septembre prochain. François-Damien Bourgerie.
10: L'annonce a été faite sur Telegram. Boris Nadejdin y écrit être réduit au silence et poussé hors de la politique. En cause, son classement le 10 juillet par le ministère de la Justice comme agent de l'étranger et cette condamnation vendredi à 1000 roubles, soit environ 11 euros pour démonstration de symboles extrémistes, deux motifs qui, selon le code code électoral l'empêche d'être élu à la Douma. Pas question pour l'ancien député et candidat à la présidentielle de mettre en danger ceux qu'il soutiennent. Alors Boris Nadejdin renonce à déposer auprès de la commission électorale les centaines et les centaines de signatures qu'il dit avoir recueillies pour se présenter aux législatives. Une popularité qui, il en est persuadé, lui a valu ses poursuites. Maintenant, je dois comprendre comment continuer à vivre, confie l'opposant de 63 ans dans son message. Et de conclure, j'espère rester en vie et libre. Je suis sûr que tout ira bien, même si ce n'est pas.
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Bonjour à toutes et à tous. Bienvenue pour partager ce Corde Sensible numéro 110, playlist consacrée à l'actualité musicale pop, rock, jazz, musique du monde et chansons françaises. Et pour démarrer, le nouveau Rolling Stones, In the Stars, et ce puissant Route Untwisted. Et ensuite, un autre papy, Lee Scratch Perry, décédé en 2021. Son dernier voyage sonore avec le duo électronique Mouse on Mars est une véritable alchimie dub mystique. L'album s'appelle Special No Problem et ce titre Rock Curry. L'émerveillement ressenti par le pianiste John Batiste est superbement représenté sur son opus Black Mozart et ce à la blues. La chanteuse amérindienne Julia Kiffey rend hommage à la Queen of Swing des années 30, Mildred Bailey. I let a song go out of my heart. Petit détour en Turquie avec le duo Kibaray Gökhan Namli pour ce Kader Kurbaniyim, je suis victime du destin. Et la franco-tunisienne Nawel Ben Kraïm vient de sortir en mai un nouvel album Trouble, où elle mêle le français, l'anglais et l'arabe. En voici deux titres, la reprise du Courage des oiseaux de Dominique A et Le temps c'est de l'or. Du baroque à l'Orient, Sauvage Estampi est une composition du contrebassiste Renaud Garcia Fons, interprétée en duo avec Claire Antonini, joueuse de oud, et Théorbe. Un album des frères Belmondo, Lionel et Stéphane, enregistré au cœur de la Casamance avec le Keba Keke Diolas Orchestra. Il s'appelle Calypso Diola et voici un très beau Etine et Loloro. On retrouve les frères Chemirani, Kevan et Bijan, avec Benjamin Mousset au piano et la violoniste japonaise Yulin. Et aujourd'hui, c'est la robe de la mariée. Et changement de direction avec Aldous Harding dans Train on the Highland et ce One Stop. C'est le cinquième album de la Nouvelle-Zélandaise installée au Pays de Galles et il est coproduit par John Parrish. Et c'est le théâtre et la musique qui ont sauvé de la misère le gamin des favelas de Rio, Mario da Silva, dit Seu Jorge. Le voici avec l'album The Other Side, qui a mis 16 ans à éclore. Tout est superbe, et voici Quensa. Voyage dans tous les sens et lâcher prise avec la suédoise Like Lee et son after party. Ici, Lucky Again. Haut en couleurs orchestrales, Window Tax est le troisième album du crooner australien Maxwell Farrington et du français Christophe Vaillant alias le Super Omar. Et voici Brussels Sprouts, Shoot Bruxelles. Calmement est le premier album du quartet français Azura et c'est une ode contemplative au temps et la nature, aujourd'hui interlude. On retrouve Malia pour un très beau I Put a Spell on You. Juste un court instant de liberté par Elle Valenci. Et pour terminer, Nouveau Jour, la joie partagée de trois artistes de cultures musicales différentes. Ejongju au Geomungo, longue sitar coréenne. Simon Marie à la contrebasse. Et Anne-Laure Bourget aux percussions. Et on démarre cette playlist très cosmopolite avec le gros son des Stones, Rouse Untwisted.

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2: Merci d'écouter RFI, il est 10h en temps universel et midi ici à Paris. Et tout de suite, un nouveau journal avec Gilles Moreau. Bonjour Gilles.
3: Bonjour Charlie Dupiot, bonjour à tous. Dans l'actualité, le retour au pays des héros, l'avion qui ramène les nouveaux champions du monde de football est attendu à Madrid. Toute l'Espagne a commencé à célébrer le titre décroché hier soir à New York aux dépens de l'Argentine. Au Moyen-Orient, une 9e nuit consécutive de frappes. Le Koweït et Bahreïn ont de nouveau été attaqués par l'Iran en réponse à des salves américaines qui s'étendent à travers l'Iran. Les armes continuent aussi de parler entre la Russie et l'Ukraine. Plus de 400 drones lancés dans la nuit en direction de la région de Moscou. Dans ce journal aussi, les premiers pas du nouveau Premier ministre britannique Andy Burnham, attendu notamment sur la question des forages en mer du Nord. Sacrée championne du monde contre l'Argentine, l'équipe d'Espagne vient d'écrire une nouvelle page superbe du football espagnol. Les Lamine Yamal, Rodri et autres Dani Olmo peuvent maintenant broder une deuxième étoile sur leur maillot. Après le sacre, place aux retrouvailles populaires. Le retour est prévu à la mi-journée avant une réception par le roi et le défilé à Madrid à bord d'un bus à Imperial. À New York, la soirée a été longue. Dès le coup de sifflet final de l'arbitre, des supporters des deux pays ont envahi Times Square pour célébrer cette Coupe du Monde. Reportage d'Edouard Maille.
4: Le match terminé, des fans de foot envahissent Times Square entre les théâtres de Broadway et les écrans géants. Laura est en plein rêve après la victoire de son pays, les yeux brillants, le visage couvert de paillettes.
5: On était en train de se dire qu'on allait coudre la deuxième étoile sur le maillot ce soir. C'était indescriptible parce qu'il y avait beaucoup de tension.
4: De même que pour Hugo, venu d'Espagne pour cette finale, une finale qui lui a donné quelques frayeurs.
6: Pendant les dernières minutes des prolongations, l'Argentine y allait à fond. Et pendant toute la compétition, il marquait à la dernière minute. Donc clairement, ça faisait peur.
4: Mais les Argentins ne sont pas couchés. Au contraire, ce sont même eux qui donnent le rythme. Ils sont là pour fêter le parcours de leur équipe. Comme Maya qui ne peut pas s'arrêter de danser.
7: Je suis retombée amoureuse de mon pays, encore une fois. Nous sommes l'Argentine, de la naissance à la mort. On va défendre notre drapeau et notre patrie.
4: L'Argentine, mais aussi l'Allemagne, le Maroc, le Mexique, tant d'autres maillots et de supporters qui savourent ce moment. Roberto, lui, a le drapeau du Brésil sur les épaules.
8: Il y a des personnes du monde entier qui font la fête ici. Là, maintenant, on est tous amis.
9: Ahora todos somos amigos.
4: Et sur l'un des écrans, une gigantesque publicité de Lamine Yamal. Et puis une autre pub avec Lionel Messi, qui a joué sa dernière Coupe du Monde, mais repart avec l'amour de ses supporters. Edouard Maille, New York, RFI.
3: Et sachez aussi qu'en Espagne, la nuit de fête a été endeuillée par la mort d'un adolescent après l'effondrement d'une fontaine où avaient grimpé des supporters. Elle s'est écroulée sous leur poids. Au Moyen-Orient, toujours des échanges de frappes entre Iraniens et Américains. Depuis la reprise des hostilités de 7 juillet, les États-Unis avaient surtout ciblé les régions du sud près du Golfe. Mais depuis une semaine, le conflit s'étend. Les derniers bombardements ont touché le centre et le nord-ouest de l'Iran. Ce matin, une personne a été tuée, plusieurs autres blessés à Tabriz, dans le nord-ouest, à plus de 1000 kilomètres du Golfe. L'Iran a riposté en ciblant à nouveau des alliés de Washington, Koweït et Bahreïn, tout en assurant que les efforts diplomatiques se poursuivaient via les médiateurs. On écoute maintenant un spécialiste de la région, Guillaume Ancel, ancien officier, maintenant écrivain. Il voit dans cette reprise des hostilités un bras de fer entre une République islamique déterminée et des États-Unis acculés.
10: En fait, ce à quoi on assiste, c'est une dangereuse escalade, un bras de fer entre, d'un côté, des gardiens de la révolution qui veulent se voir concéder un maximum de choses, peut-être même d'ailleurs dans des négociations qui n'ont jamais été rompues par l'intermédiaire du Pakistan et du Qatar. Et de l'autre côté, un pouvoir américain qui est assez chaotique sous l'égide de Donald Trump, qui a lancé cette guerre il y a quelques mois et qui ne sait plus très bien comment sortir de cette impasse parce qu'il voit très bien que le piège, ce serait un espèce de conflit permanent dans le golfe Persique qui serait un cauchemar pour les Américains.
3: Analyse de Guillaume Ancel, recueillie par François-Damien Bourgerie. La Russie fait état d'une attaque nocturne et massive de l'Ukraine contre Moscou et sa région. Les drones ukrainiens, au nombre de plusieurs centaines, ont selon elle fait 10 blessés et provoqué un incendie sur un important site industriel. Il est situé près de la ville de Domodedovo, où se trouve aussi l'un des aéroports internationaux de Moscou. Changement à la tête du Royaume-Uni, c'est aujourd'hui qu'Andy Burnham, le nouveau chef des travaillistes, prend ses fonctions de Premier ministre. Il est le sixième à s'installer à Downing Street en 10 ans. Le successeur de Keir Starmer est attendu pour, selon son équipe, rétablir la confiance, donner l'oxygène aux Britanniques face à la flambée du coût de la vie. Parmi les dossiers brûlants qui attendent Andy Burnham, les forages pétroliers et gaziers. Ces projets pour la mer du Nord sont en effet au cœur des spéculations. Le journal The Guardian croit savoir que la perspective de nouveaux forages fait l'objet de discussions serrées entre députés. Juliette Pietraszewski du service environnement, bonjour.
11: Bonjour.
3: Au cœur des débats, il y a, Juliette, 2 sites au large de la côte nord-est de l'Écosse.
11: Oui, et la question divise les travaillistes. Au jour 1 du mandat du nouveau Premier ministre, en 2024, dans son programme, le parti s'était pourtant engagé à respecter les permis d'exploration existants, mais à ne pas en délivrer de nouveaux. Les 2 sites au large de la côte écossaise, Rosebank et Jackdaw, avaient déjà obtenu des autorisations de la part du gouvernement conservateur, permis finalement annulé l'an dernier par un tribunal d'Écosse. Ce dernier demande la prise en compte de l'impact environnemental avant d'autoriser de nouveaux forages. Une position partagée par une partie des travaillistes qui demande une orientation claire vers les énergies renouvelables. Mais au sein même du parti, certains députés et syndicats réclament la démonstration d'un soutien à l'avenir de l'industrie du pétrole et du gaz et une baisse des factures d'énergie. Réponse d'un membre de la campagne environnementale travailliste, toute nouvelle licence n'aurait aucun impact sur les ménages car elle ne générerait qu'une infime partie de l'énergie nécessaire pour alimenter le pays. Pour les défenseurs de l'environnement, lever l'interdiction des nouveaux forages pétroliers serait ainsi le reflet d'un gouvernement qui ne prend pas la crise climatique au sérieux et se l'agile peu de temps après les vagues de chaleur de ces dernières semaines.
3: Juliette Pietraszewski du service environnement, merci à vous. Justement, les vagues de chaleur, une partie de l'Europe reste confrontée à une forte sécheresse qui favorise les incendies de forêt. En France, alors que la situation est maîtrisée maintenant en forêt de Fontainebleau, des incendies font rage dans le sud, en particulier dans l'arrière-pays du golfe de Saint-Tropez et en Corse, dans des zones escarpées donc difficiles d'accès. 27 départements français sont en risque élevé de feux de forêt et 6 en vigilance orange pour canicule. Outre la France, des pays européens comme le Portugal, l'Espagne ou bien la Grèce et même l'Allemagne, dans une moindre mesure, l'Allemagne sont affectés par les feux de forêt. Et maintenant, cette confirmation, comme on pouvait hélas le craindre, les ossements retrouvés vendredi dans le département du Tarn, dans le sud de la France, sont bien ceux de Delphine Aussaguel. Le procureur de Toulouse l'a confirmé hier soir. Baptiste Coulon, bonjour.
12: Bonjour à tous.
3: Le mari de la victime, Cédric Jubilard, a guidé les enquêteurs après être passé aux aveux dans cette affaire très médiatisée.
12: Oui, guidé jusqu'à ce champ où 2 ossements, 2 fémurs ont été retrouvés et dont l'analyse ADN a permis de confirmer qu'ils étaient bien ceux de Delphine Aussaguel, cette infirmière de 33 ans, disparue dans la nuit du 15 au 16 décembre 2020. Alors si ces découvertes ne permettent pas en l'état de déterminer les causes de son décès, elle représente tout de même une avancée majeure dans cette affaire. Car après 5 ans et demi de dénégation, Cédric Jubilard a finalement reconnu être à l'origine de la mort de son épouse dans une lettre adressée à son avocat il y a quelques jours, avouant avoir transporté le corps de sa femme en voiture à 10 kilomètres du domicile, dans un champ où les ossements ont donc été retrouvés. Des aveux soudains, alors que l'homme de 38 ans n'avait livré aucune explication à son procès il y a moins d'un an, il avait écopé de 30 ans de prison avant de faire appel. Cette reconnaissance des faits intervient surtout à 2 mois du second procès, donc dont la tenue paraît compromise du fait de ce rebondissement. Les avocats de Cédric Jubilard espèrent un report de l'audience afin, je cite, de préparer une nouvelle défense.
3: Merci, c'était Baptiste Coulon en direct dans ce journal. En Inde, la fraude aux examens déclenche la colère de la rue. La police a dispersé ce matin à New Delhi un cortège de plusieurs milliers de personnes qui marchaient sur le Parlement. La foule

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2: Dans la collection La famille tout écran, on trouve l'ouvrage Grandir dans un monde connecté, ça s'apprend, édité par l'UNESCO, le CLEMI et le réseau Canopée. Dans son édito, Khaled El Enani, directeur général de l'UNESCO, écrit ces mots que je vous livre en guise d'introduction. Les écrans imprègnent désormais les gestes les plus simples du quotidien familial. Les devoirs se font sur ordinateur, tandis que les repas sont ponctués de notifications professionnelles auxquelles les parents répondent sur leur téléphone. Les technologies numériques offrent des possibilités inédites pour communiquer, apprendre et accéder au savoir. Mais elles exposent aussi les plus vulnérables, en particulier les enfants, à des risques mentaux, physiques et cognitifs qui appellent une réponse urgente et collective. Beaucoup de parents estiment que leurs enfants passent trop de temps devant les écrans. Pourtant, cette préoccupation reflète aussi un questionnement plus intime sur leurs propres usages. Nombre d'entre eux reconnaissant dépasser eux-mêmes ce qu'ils jugent raisonnable. Le défi est donc profondément intergénérationnel. Quelle posture adopter en tant que parent dans ce monde ultra connecté? Comment prendre du recul par rapport à son propre usage des outils numériques? Où se situer entre interdiction, accompagnement, partage des pratiques avec son enfant? Avec quel groupe de parents, quelle structure prendre accroche quand on se sent dépassé par une technologie qui peut simplifier beaucoup de choses en enlevant parfois du sens? Bonjour et bienvenue dans Parentalité, Mon Amour, pour un nouvel épisode consacré au numérique, aux écrans, aux réseaux sociaux et comment l'éviter à l'intelligence artificielle. Pour traiter ce vaste sujet, je reçois Emmanuelle Delaveau. Bonjour.
3: Bonjour.
2: Vous êtes référente famille à la MJC Grand Charan et vous êtes au téléphone, on peut l'entendre. Vous êtes avec nous grâce aux écrans de l'autre côté,
3: oui.
2: Pas de l'autre côté de la Drôme, mais vous êtes aux Ramières, pas loin de... dans la Drôme d'ailleurs, dans la rivière. On va en parler avec vous parce que vous nous direz ce que vous faites là-bas et on verra ça en début d'émission. Et ici, au 40 rue Bouffier, dans les locaux de la radio, c'est Magali Romageau qui est avec moi. Bonjour.
4: Bonjour.
2: Vous êtes médiatrice numérique à la Fédération Famille Rurale de la Drôme. On échangera avec vous aussi. Dans cette émission, c'est Florie, Christophe, Milly, Tom et Elliot qui seront en portrait. On écoute un extrait.
5: Je suis loin d'être parfaite vis-à-vis de ce téléphone, de ce satané téléphone. J'essaie de faire attention, mais je me rends bien compte qu'on est adulte. Du coup, on a notre téléphone dans la poche, ça sonne, on le sort. Ou je vais me rendre compte moi-même au bout d'un moment que, bah, en fait, j'ai arrêté. J'ai dit, bah, tu as fini ta peinture. Moi, pendant ce temps, je vais répondre si j'ai le téléphone qui sonne. Je le fais très régulièrement. Et je m'en rends compte et je suis dans une culpabilité qui ne m'empêche pas de le faire. Et oui, c'est un vrai travers, ça.
2: Stéphanie Boncio, bonjour.
6: Bonjour.
2: Vous tiendrez à la fin de cette émission l'agenda pour l'UDAF de la Drôme en deux mots. Il se passe quoi cet été ?
6: Plein de choses.
2: Plein de choses. Et je me permettrai de venir dans votre agenda pour parler de livres. Commençons par des personnes rencontrées par Clarisse. Elle était en stage chez nous il y a quelques temps. Et la première question était, êtes-vous à l'aise avec le numérique ?
7: Moyennement. J'ai 50 ans, je m'initie un peu. Pas les réseaux sociaux, un poil l'IA, mais quand même peu. À l'aise.
8: Oui, plutôt, on va dire, enfin, les dernières générations, on va dire, je me sens un peu en décalage, mais on va dire que j'y suis assez constamment dessus, donc un minimum.
2: Comment on gère les rapports enfants-parents avec le numérique? C'était la deuxième question.
7: Bah, c'est lui qui m'explique, en fait. C'est lui qui m'aide. Je gère tout seul. Mais...
9: Ouais, c'est plutôt moi qui gère tout seul. Après, on est plutôt, par rapport à l'intelligence artificielle, on est quand même plus justement responsable que nos parents, et c'est plutôt nous qui leur apprenons comment bien l'utiliser, pas l'utiliser tout le temps, etc. Donc normalement nous ça va, on arrive à... En fait plus on grandit, plus on arrive à s'autogérer. C'est vrai qu'il faut un petit contrôle je pense jusqu'à 15 ans pour que ça soit pas excessif dans nos vies et que c'est dangereux avant 15 ans et à partir de 15 ans après on est assez mature pour s'autogérer et gérer aussi nos parents plutôt.
7: On a été très ferme jusqu'à 13 ans sur les écrans, les téléphones. On a beaucoup limité, donc c'est ce qu'il dit. Donc il a été secondairement en étant un peu mature sur les réseaux, etc. Instagram à 16 ans, etc.
8: Je trouve que c'est compliqué parce que je vois les dérives, vois ce que ça pousse, les dangers, et j'aimerais les protéger de ça. Et je ne sais pas toujours comment le faire au mieux. Et d'un côté, je vois ma grande, elle a envie de faire comme les copines, c'est-à-dire avoir un téléphone portable, être sur les réseaux sociaux, alors qu'à 11 ans, voire 12 ans, y a plein de réseaux sociaux normalement qui sont illégaux. Hein. Et pourtant, je pense que 90% des copines, ils sont dessus. Et moi, je freine encore sur ça. Elle est sur aucun réseau social. Et voilà, j'ai l'impression de la mettre à l'écart. Et pourtant, je la protège. Et c'est cette ambivalence-là qui est difficile et qui est compliquée à vivre.
4: Bah, j'ai l'impression qu'on a un petit peu le même rapport au final, malgré la différence d'âge.
10: C'est vrai. Moi, c'est vrai que je suis assez souvent sur mon téléphone, mais j'essaie quand même un peu de me réguler. Mais c'est vrai que ma mère, elle y est aussi beaucoup, même comparée à moi. Elle y est même des fois plus que moi, je remarque, mais ça dépend des moments. Mais c'est vrai qu'à ce niveau-là, j'ai l'impression qu'on est assez pareil. Il n'y a pas une grande différence par rapport à l'âge ou quoi que ce soit.
2: Et bien voilà, ces témoignages, il y a pas mal de choses à l'intérieur. Magali, peut-être, Romajo, pour commencer, vous êtes, je rappelle, médiatrice numérique. Alors, ses parents, on entend un papa qui dit « je gère », et puis l'enfant qui reprend de suite en disant « oui, c'est moi qui gère ». Vraiment, la voix du papa baisse. Qu'est-ce que vous avez noté ?
11: Alors moi, ce que je note, oui, c'est vrai que ça, je l'entends au quotidien, effectivement, des personnes de plus de 50 ans qui me disent « mais c'est les enfants qui le font ». Et c'est vrai que moi, je leur pose toujours la même question, mais est-ce que c'est le genre de relation que vous voulez entretenir avec vos enfants ou avec vos petits-enfants ? Et là, finalement, ils me disent non. Voilà.
2: Vous avez noté pas mal de choses, il y avait peut-être une autre chose.
11: Des termes un petit peu que je trouve anxiogènes, je veux la protéger, c'est illégal, etc. Moi, vraiment, ma philosophie, c'est de dire de ne pas interdire, mais surtout d'accompagner.
2: Ne pas interdire, mais accompagner. Dans toutes les ressources que j'ai cherchées pour préparer cette émission, ça ressort énormément. On sent cette complexité pour ne pas être anxiogène. On ne peut pas l'être, puisque ces objets sont partout. Et on va le voir avec vous en deuxième partie d'émission. Dans la Drôme, dans la rivière Drôme, on a Emmanuel de l'Avocat qui est là. Peut-être vous faire réagir à ce que vous avez entendu.
3: J'ai entendu donc une maman qui disait on n'est pas parfait, et effectivement on n'est pas parfait, et les parents ils font du mieux qu'ils peuvent comme ils peuvent. Et puis cette phrase aussi, quand elle répond à un message en disant j'ai de la culpabilité, je sais que c'est pas bien, mais en même temps je le fais quand même. C'est vraiment cette ambivalence là dans ce qu'elle les parents sont au quotidien. Hein.
2: C'était Florie dans le portrait. Il y a une maman qui l'a redit d'ailleurs dans le micro trottoir. L'ambivalence, c'est de ça qu'elle parlait. Alors Emmanuel, vous êtes là, donc je le disais, sur une plage de la rivière Drôme, à hauteur des Ramières. Je trouve que pour parler du numérique, c'est un bon début parce que la connexion de départ n'a pas été facile des deux côtés, enfin de notre côté, pardon. Vous êtes avec des familles et des personnes, seules d'ailleurs, qui ne sont pas en famille. Comment se passe la gestion du portable sur une plage de la Drôme ? Je rappelle que les personnes à qui vous êtes ont entre 6 et 70 ans.
3: Eh bien, en fait, je suis la seule avec mon téléphone.
2: Pardon, veuillez nous excuser.
3: Et du coup, je suis isolée du groupe, puisqu'ils sont dans l'eau, à partager des moments ensemble. Et voilà, il y a des ados, il y a des enfants, il y a des adultes. Et les téléphones ne sont pas là, il n'y a que moi qui suis sur le mien.
2: Bon, on vous garde un petit moment, puis après vous pourrez aller dans la Drôme. J'ai parlé avec vous, et c'était avec grand plaisir au téléphone, quand on a préparé de Game Boy, de Commandant Cousteau et de sa cartoon. Ça faisait longtemps que je n'en avais pas parlé. Une époque qu'on ressent aujourd'hui très lointaine. Alors ça fait un petit peu vieux, mais je suis désolé, c'est comme ça. Et pourtant, c'est juste une quarantaine d'années qui nous sépare d'elle. Comment vous avez vécu l'évolution à vitesse grand V du numérique, personnellement, vous ?
3: Nous on a eu, alors je sais pas si c'est une chance ou pas, mais de voir les choses arriver rapidement, mais finalement on les a vues arriver, donc petit à petit c'est venu dans notre quotidien, et en fait naturellement moi je m'y suis mise parce que ça faisait partie des choses qui, des nouveautés en fait. C'était avec de la curiosité et de se dire oh là là, c'est génial, je suis pas obligée d'aller avec ma carte à puce dans une cabine téléphonique, je peux appeler de n'importe où. Enfin, c'est un côté incroyable.
2: Effectivement, c'est, ça facilite, on va dire, c'est ce qu'on disait, mais ça complexifie aussi certaines choses. C'est cette balance qu'on va essayer de faire toute cette émission. Votre métier, c'est l'accompagnement. Et l'invité qui est avec vous aujourd'hui, Magali, en a déjà parlé. Hein, pas l'interdiction, mais accompagner. Vous accompagnez les familles au sens large, vous m'avez dit, parents, parentalité, parents-enfants, grands-parents, personnes seules. Et vous avez une grande liberté d'action. Quel type d'outils vous développez justement pour accompagner? Alors j'ai envie de dire, si on sort un petit peu du numérique, qu'est-ce que vous mettez en place?
3: Oh, alors, ça peut être plein de choses. Ça peut être des sorties comme aujourd'hui. Ça peut être des week-ends à vivre en famille. Ça peut être des groupes de parole de parents. Ça peut être des soirées débat, des soirées thématiques, des événements à vivre ensemble.

0: peut-être avec des approches différentes ou des façons de gérer les choses différentes. Et le fait de s'en discuter entre eux, bah, ça a quelque chose de rassurant parce qu'on se dit, oh là, l'autre me comprend parce qu'il vit les mêmes choses. Et on se donne des trucs, des astuces. Et on dit, bah, moi, j'ai tenté ça. Tiens, ah, bah, tiens, ça m'intéresse. Moi, je vais tenter ça. Et voilà, c'est très riche.
1: On parle beaucoup des adolescents quand on parle du numérique, mais j'ai découvert un terme qui s'appelle la technoférence, qui désigne ces moments où notre téléphone détourne notre attention pendant les temps de relation avec nos enfants. Je pense que peut-être vous le connaissiez. Et elle atteint son plus haut niveau lorsque les enfants ont moins de 5 ans. C'est une étude Focus Bayard Jeunesse qui le dit. Est-ce que vous recevez dans les parents, vous avez parlé de groupes de parole, de père aidance, etc., sur l'impact du numérique sur les tout petit. On en parle un petit peu moins, même si on en parle.
0: Alors, on ne peut pas vraiment... On va plutôt mesurer ça par rapport à l'inquiétude des parents, en fait, qui vont se poser beaucoup de questions. Après, moi, dans ma pratique, par rapport au tout petit, on ne va pas forcément percevoir ça au niveau de l'enfant, mais ouais, ça va plutôt être dans les inquiétudes de parents qui parfois... C'est des préoccupations en fait qu'il y a à partir du moment où on est parent. Hein.
1: Alors ces parents justement qui viennent chez vous, j'imagine peut-être des fois ils viennent avec les petits dans les groupes, etc. Quelle est la gestion, je voulais poser ici au bord de la Drôme, sur une plage de la Drôme, mais quelle est la gestion du téléphone, parce qu'il est partout, c'est presque un prolongement de notre bras aujourd'hui. Comment vous faites, vous mettez des règles vous, quand les parents arrivent sur ce téléphone, il doit être mis dans une boîte comme au collège ou pas forcément? Comment ça se passe, ça, sur les temps que vous proposez?
0: Alors non, il n'y a pas de règles de poser. Et par contre, si on est sur des temps où on discute de ces sujets-là, bah du coup, c'est l'occasion de se saisir de ce qui va se vivre avec le téléphone, justement, pour interpeller ça et permettre une réflexion.
1: Donc vous faites... ça va provoquer, en fait, la discussion, c'est ça, hein?
0: Exactement, ouais, exactement.
1: Alors,
0: ça peut être qu'on est en train de discuter et puis voilà, il y a une notif qui tombe et puis un parent qui va regarder, bah, va dire ah bah tiens, tiens justement, voilà, qu'est-ce qu'on et ça, ça lance un débat, ça lance une discussion.
1: Est-ce que ça peut créer des tensions de la même manière dans le groupe?
0: Alors j'en ai pas vécu. Peut-être que ça pourrait, mais. À partir du moment où il y a du dialogue et il y a de la discussion, je pense que ça apaise quand même.
1: Alors ce dialogue justement, on en avait parlé au téléphone, parfois il est rompu. Il peut être rompu dans certaines familles entre cet adolescent, pour y revenir quand même, parce qu'il utilise beaucoup lui. Le dialogue peut être rompu, vous m'avez dit, tant qu'on communique, c'est OK.
0: Ouais.
1: Mais quand il y a cette rupture, c'est beaucoup plus compliqué et on peut aller dans d'autres choses, on peut parler de pathologie parfois aussi. Qu'est-ce que vous nous diriez là-dessus et qu'est-ce que vous donnez peut-être comme conseil pour que ce dialogue ne se rompe pas ou puisse dès les premiers instants être recollé?
0: Déjà, c'est ce que disait l'autre personne, là, pas d'interdit. Pas poser des interdits,
1: Magali,
0: mais voilà, essayer de discuter, peut-être d'interroger sur les pratiques, de s'intéresser. Il y a ce papa qui dit, bah de toute façon moi c'est lui qui m'explique. Bah en fait ça c'est quelque chose dont on peut se saisir en interpellant son ado, en lui disant écoute là je suis en galère, ça j'arrive pas, est-ce que tu pourrais m'aider? Ça peut être une petite approche pour entrer dans un dialogue et puis surtout donner une posture différente à la relation, mettre la relation sur un autre plan. Et puis voilà, d'essayer de dire bah tiens moi j'ai vu ça sur Insta, j'ai vu tourner ça, est-ce que toi tu l'as vu? Voilà, d'essayer de trouver un petit peu des petits sujets à évoquer, de discussion. Et puis ce qu'il faut se dire aussi, c'est pas parce que l'ado donne l'impression d'être tout le temps sur son téléphone qu'il est complètement isolé, parce que qu'est-ce qu'il y fait sur son téléphone? Ben peut-être qu'il est en train de discuter sur des groupes WhatsApp justement, peut-être qu'il est en train d'être en visio, peut-être qu'il est, enfin, donc c'est pas forcément un isolement total, c'est aussi une façon d'être en lien.
1: C'est aussi une façon d'être en lien. On rentre là dans peut-être ce qui nous pique un peu, nous parents, et là où on va

0: mettre de l'anxiogène et de l'anxiété peut-être à des endroits où il n'y en a pas forcément où il y a des choses qui se passent et des belles choses aussi parce que c'est leurs usages, c'est leurs pratiques, c'est leurs outils, c'est des digital natives. J'allais parler avec toutes les deux je crois de ça, on verra avec Magali, on en reparlera. Magali Romageau, je crois que vous êtes assez d'accord parce que je vous voyais opiner du chef, je pense que vous êtes assez d'accord là-dessus. Est-ce que dans la parentalité, avec ce que vous voyez, avec toutes les personnes que vous croisez, Emmanuel Delavaux, est-ce qu'il n'y a pas du bon sens parfois à remettre qu'on aurait peut-être oublié en pensant ne vivre que de la nouveauté et là où en fait il y a des liens qui sont les mêmes depuis toujours et remettre un peu de bon sens? Qu'est-ce que vous en pensez de ça?
1: C'est totalement du bon sens. Ce qui peut faire peur aux parents, justement, c'est ce côté je maîtrise pas, je connais pas tout, ça va plus vite, ils savent bien plus que moi. Effectivement, mais en attendant, le rôle du parent, c'est de prendre soin de son enfant, c'est d'éduquer. C'est comme quand on fait la conduite accompagnée avec son ado, on est assis à côté, on peut pas prendre le volant, on peut pas passer les vitesses à sa place. Mais on va dire là, est-ce que tu as vu là, il y avait un sens interdit là, oulala, attention, voilà, on va guider avec, on va dire, les restes qu'on a eu nous de notre code qui peut dater ou des fois même voilà, on en est limite. Et puis notre expérience de chauffeur.
0: C'est ça.
1: C'est exactement ça ce qui se passe aussi avec le numérique. On fait avec notre expérience et peut-être que ils en ont plus que nous. Mais oui, le bon sens, il faut s'y raccrocher et surtout ne pas se dire « Oh là là, qu'est-ce que je fais ?» Non, si vous avez des alertes et si les parents se disent « Ah bah tiens, ça quand même, ça me pose question, c'est jamais pour rien. »
0: Merci Emmanuel Delavaux, on pourrait en parler encore et encore et je pense qu'on le refera parce que ce sujet amène forcément énormément d'ambition. En préparant, j'ai glissé bien entendu sur l'IA, j'ai eu beaucoup d'IA de partout, du coup je ne l'ai pas utilisé ou très peu je crois, voire pas du tout. Mais des recherches, je n'ai pas eu le parallèle avec la conduite accompagnée, je vous en remercie. On la réutilisera celle-là aussi. Merci beaucoup Emmanuel Delavaux, on va vous laisser aller faire un tour dans l'eau, peut-être vous pourrez juste avant écouter notamment le portrait de la famille qu'on va accueillir dans Parentalité Mon Amour tout à l'heure. Pour l'heure, on va parler musique et là je laisse Raphaël. Raphaël nous le dire rapide, il avait déjà envoyé le son, Raphaël.
2: Et oui, j'avais pas prévu de parler. Notre artiste Valentino Sdirpola qui sort un album au mois d'octobre, un album éponyme. Là c'est le single qui vient de sortir, Cradle. Je vous propose de le découvrir tout de suite.

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2: C'est la suite de votre magazine autour de la parentalité. Aujourd'hui, on parle du numérique et de tout ce qui va avec. Et il y en a des choses dans cet océan. Je vous propose d'aller faire un tour dans Valence, pas très loin d'ici. J'ai rencontré une famille et ils vont se présenter dès le début de ce portrait.

0: Je m'appelle Christophe et j'ai 40 ans cette année.
1: Je m'appelle Elliot et j'ai 13 ans.
2: Je m'appelle Florie et j'ai 40 ans.
3: Je m'appelle Tom et j'ai 11 ans.
2: Et la petite dernière, Millie, qui a 3 ans et demi. On a un ordinateur, on a deux iPads professionnels et un vieil iPad pour bricoler pour les enfants et deux téléphones, un vidéoprojecteur avec un écran.
4: Moi, eh ben, j'ai une imprimante 3D avec mon frère.
5: Alors nous, on gère les écrans sur une journée. Déjà dans la matinée, il y a 10 minutes, 20 minutes où on écoute de la musique, surtout quand on prend la douche. Souvent dans la journée, on lance une impression 3D et après, ben, c'est tout. Alors des fois on fait des jeux vidéo, mais ça reste très très rare. C'est deux fois une heure par semaine.
0: Dans notre famille, l'écran qu'on va utiliser vraiment de façon familiale ensemble, c'est surtout le vidéoprojecteur pour regarder un film. On a quand même l'ordinateur qui reste en fait un point d'accès pour notamment Pronote. Ça, c'est une des grosses utilisations familiales de l'ordinateur, qui m'agace beaucoup d'ailleurs.
2: Beaucoup de temps sans écran dans la journée. Alors déjà, ma phrase, mon petit mantra clé, c'est « t'as de la chance si tu t'ennuies », parce que l'ennui est créatif. Du coup, j'essaie de transmettre ça aux enfants. Et des fois, ils sont d'accord, des fois, ils le sont moins. Quand ils étaient plus jeunes, avec la petite, on va lire des livres, on va faire de la peinture, on va faire beaucoup de bricolage. On va faire beaucoup, beaucoup de jeux de société ensemble. Ils sont toujours en train de bricoler un truc ou de sortir un jeu. Alors, c'est vrai que leur chambre est archi pleine, mais du coup, ça permet toujours de trouver quelque chose à faire finalement.
4: L'ennui, c'est créatif. Pour moi, du coup, c'est... Moi, je trouve que c'est vrai, parce que quand on s'ennuie, après, on va chercher quelque chose à faire, on va trouver quelque chose de bien pour s'occuper longtemps et qu'on peut arrêter, mais reprendre aussi après.
5: Être au collège sans avoir téléphone, ça pose vraiment pas de problème, parce que déjà, au collège, tu peux pas utiliser ton téléphone. Mais sur le chemin, du coup, j'appelle pas mes parents. Sincèrement, ça va. C'est ma mère qui voulait pas que j'aie de téléphone. Moi, je suis surtout d'accord avec cette décision, parce que je trouve que on habite près en plus du collège, donc ça sert un peu à rien. Moi, je connais qu'une personne dans ma classe qui n'a pas de téléphone.
6: C'est toi, du coup ?
5: Non, autre que moi. Et il le vit très bien aussi.
6: Et les autres, ils te disent quoi du fait que t'aies pas de téléphone ?
5: Ils me disent « Oh, t'as pas de téléphone, ah ok, voilà ».
4: Non, ça crée pas des choses désagréables parce qu'en fait ils m'en parlent pas trop. On les utilise pas trop et vu que mes copains ils rentrent pas avec moi parce qu'ils prennent souvent le bus, du coup en fait je les vois presque jamais avec leur téléphone. Du coup ça crée pas trop de trucs désagréables.
5: Très rarement le matin quand j'arrive à l'école, ça m'arrive qu'en fait il y ait eu quelque chose d'important, voilà, que je suis pas au courant. Mais bon, c'est des fois, c'est pas tout le temps.
2: En tant que parents, ce qu'on voit, c'est qu'ils ne sont pas du tout demandeurs, tout va bien, mais il y a des moments où ils vont revenir et dire « bah tiens, les autres, ils m'ont parlé ». Alors ça va surtout être sur la question des jeux vidéo, mais les autres, dans la cour, vont parler un peu de certains univers auxquels Elliot et Tom sont un petit peu à côté. Et nous, du coup, avec Christophe, pour pallier ça, on est OK, sur ces fameuses deux fois une heure dans la semaine de jeux vidéo, on leur laisse aller voir un peu l'univers des copains sur des jeux. Alors il y a des noms catégoriques sur certains jeux, mais d'autres jeux qui, moi, me parlent pas du tout et dont je vois pas l'intérêt, je les coupe pas de l'univers numérique par rapport aux copains pour qu'ils puissent quand même avoir des échanges.
0: On a la chance de vivre à côté du collège. Et notre vie est organisée où on n'a pas vraiment besoin de communiquer via téléphone. Et en fait, vu qu'on n'avait pas vraiment la demande, on s'est dit, mais pourquoi leur mettre entre les mains pour l'instant ? Et pour l'instant, j'ai pas eu l'impression qu'ils nous ont vraiment demandé le téléphone. L'accès au numérique pour faire de l'impression 3D, l'accès au numérique pour faire de la programmation informatique ou l'accès au numérique pour jouer à des jeux vidéo, je trouve qu'en fait, on n'est pas consommateur. En fait, on est acteur de son utilisation du numérique. Et là, j'y vois vraiment, moi, personnellement, un attrait et j'en vois un pour mes enfants. Mais par contre, après, ce côté numérique, juste consommateur de contenu, me dérange, en fait. Alors, pour ma vie personnelle, à petite dose, c'est ce que je fais. Mais par contre, j'ai peur que ça cannibalise en fait le reste.
2: On n'est pas anti-écran, on n'est pas anti-numérique. Donc on peut jouer aux jeux vidéo même s'il y a des horaires et des durées. On peut regarder le match de foot même si papa et maman ne sont pas du tout foot. On peut mettre l'écran à 23h pour regarder le match de foot, pour pouvoir échanger avec les petits camarades aussi sur les scores. On peut aller voir des informations sur Internet. Mais par contre, on ne va pas sur Internet sans demander. Si on y va pour voir les classements de la FIFA, on se retrouve pas sur un site en train de regarder des vidéos sur YouTube. Il y a des règles, mais après ces règles-là, ils les acceptent complètement et du coup, nous, on leur laisse faire les recherches qu'ils souhaitent parce qu'on trouve que c'est intéressant aussi d'être pas coupé des autres et pas coupé du monde non plus.
4: Alors, je trouve que du coup, mes parents, ils utilisent très raisonnablement les appareils, du coup. Et en fait, des fois, c'est dans une conversation, c'est ils nous coupent parce qu'ils ont un message sur leur téléphone, mais c'est vraiment très rare quand même.
7: Des fois, on se fait... Alors, c'est rare qu'on se fait couper parce qu'en fait, eux, ils disent on a le droit de, par exemple, utiliser le téléphone quand on mange et tout. Par contre, quand on mange pas, il y a un message qui arrive. Papa, il a un appel. Bah, direct, il part du jeu et il fait son appel si c'est important. Et puis souvent, des fois, maman, elle me dit « Non, là, je peux pas, je suis en train de regarder mes messages. » Donc voilà. Donc des fois, je me suis un peu dégoûtée.
0: Moi, je suis un peu moins stricte que Florie, par exemple, sur l'utilisation du téléphone à table. On est en train de parler d'un sujet et qu'on n'a pas l'information. J'ai tendance à attraper mon téléphone et à sortir, à regarder. Ah, ben voilà, comme ça, j'ai la référence ou j'ai le sujet. Et Florie, à chaque fois, elle me coupe et on se prend un petit peu la tête parce qu'elle me dit, oui, mais ça, c'est quelque chose qu'on ne va pas supporter, qu'il fasse plus tard, en fait. Tu n'as pas à montrer cet exemple-là. Donc oui, là, ça peut être un petit truc de crispation. Après, on est assez raccord, quand même.
2: Je suis loin d'être parfaite vis-à-vis de ce téléphone. De ce satané téléphone. J'essaie de faire attention, mais je me rends bien compte que voilà, on est adulte, du coup, on a notre téléphone dans la poche, ça sonne, on le sort. C'est pas tant des points de friction avec les enfants, c'est plus de la culpabilité, notamment quand ils étaient petits ou avec la petite, où je vais me rendre compte moi-même au bout d'un moment que j'ai dit, bah tiens, fini ta peinture, moi pendant ce temps, je vais répondre parce que j'ai le téléphone qui sonne. Je le fais très régulièrement et je m'en rends compte et je suis dans une culpabilité qui ne m'empêche pas de le faire et c'est un vrai travers, ça.
0: Ce qui est difficile dans notre famille, je trouve, aujourd'hui, c'est les différences d'âge. Parce que justement, on commence à donner accès à Elliot et Tom, qui sont grands, qui ont 13 ans et 11 ans, à du numérique. Et à l'âge de Millie, en fait, donc Millie, elle a 4 ans. C'est vrai qu'elle, elle a accès beaucoup plus, parce que c'est difficile d'organiser, on va pas la mettre dans une pièce à part. Et je vois qu'elle grandit pas de la même façon à son rapport au numérique, ça c'est sûr. J'ai du mal à me projeter parce que ça va tellement vite, et je vois que l'usage, je sens qu'il va vraiment changer. Et j'ai l'impression qu'on sait pas encore vers quoi. Je suis pas inquiet parce que j'ai l'impression que ça roule dans notre famille, on n'est pas crispé par rapport au numérique et je me dis que pourquoi ça continuerait pas comme ça. Après, si l'usage change, je pense qu'on réussira à s'adapter.
2: À l'heure d'aujourd'hui, le collège est très très pro numérique, entre Pronote et les professeurs qui envoient sur ChatGPT pour faire des exposés. Est-ce qu'il va y avoir une prise de conscience de la société et des professeurs pour faire une marche arrière? Est-ce qu'ils vont mettre la puissance 1000 d'ici 10 ans? Ça, on sait pas.
8: Et je remercie cette famille de m'avoir accueilli chez eux pour recueillir ce témoignage. Je vais prendre les réactions de nos invités. Elles ont noté des choses. Alors, pas au bord de la Drôme, mais effectivement, Magali, je vous ai vu noter. Emmanuel, vous n'avez pas trop chaud sous le parasol ?
9: Ça va, ça va.
8: Dites-nous, qu'est-ce que vous avez retenu de cette famille ?
9: Ah, plein de choses. Parle de difficultés, des différences d'âge. Ça, c'est vraiment une réalité. C'est compliqué à gérer. Hein. Quand on a plusieurs enfants qui sont dans des besoins différents, dans des attentes et des demandes différentes par rapport au numérique, effectivement, c'est compliqué. Hein. Mmh. Et il y a l'histoire de Pronote, bah oui.
8: Il sort celui-là, le collège Pronote, on l'entend.
9: Oui, ça c'est sûr que et c'est là aussi où d'ailleurs on n'en a pas encore parlé, mais l'histoire de la fracture numérique, elle s'est fait aussi beaucoup ressentir, hein, parce que dans l'établissement scolaire, il y a besoin du numérique. Même les parents sont parfois informés avant les enfants de leurs notes. Il y a l'histoire des règles, c'est important cette histoire-là de poser des règles d'usage, d'utilisation et qu'elle soit claire, qu'elle soit expliquée. Et moi, je trouve ça intéressant, la façon dont elle l'a posée. Et puis, cette espèce d'injonction aussi à répondre au téléphone où les parents culpabilisent en se disant « Mais je me rends bien compte qu'en fait, je coupe la parole. » Mais voilà, je reçois un appel et je réponds, mais j'ai bien conscience que, mais voilà. Je le fais quand même.
8: Et le jeune qui dit, je ne sais plus, mais en gros, j'ai un message, je vais le lire. Des phrases que je crois on a tous dit autour de la table. En fait, c'est cette impression que j'avais. Merci Emmanuel. Je me tourne vers Magali avant de partir en musique. Magali, qu'est-ce que vous avez retenu, Magali Romageau? Alors, vous, médiatrice numérique, je précise quand même.
10: Moi, je trouve que c'est une famille qui est quand même exemplaire. Ils ont su trouver un petit peu une balance du trop, du pas assez, établir des règles. Les enfants ont l'air d'être volontaires, ont l'air d'être d'accord avec ça. Le fait de ne pas avoir de portable au collège, ça n'a pas l'air de les déranger. Donc, vraiment, je trouve que c'est une famille exemplaire. C'est pas tout à fait le genre de famille que je reçois à la Fédération. Nous, c'est vrai que c'est plutôt des parents qui sont quand même assez dépassés. Ouais. Je fais le lien justement avec la scolarité et cette impression du tout numérique jusqu'au maintenant aux photos de classe où il faut scanner des QR codes, créer des comptes, etc. Et c'est vrai que c'est pas évident d'arriver à trouver le juste milieu dans tout ça, oui, effectivement.
8: On en parle, on parlera de la fracture numérique. On n'avait pas trop parlé effectivement avec Emmanuel et on fera lien avec l'intergénérationnel puisqu'il le dit, il parle de l'âge et on en parlait au tout début dans mon introduction avec le directeur général de l'UNESCO qui précisait le défi est intergénérationnel. On le voit là et on a entendu dans le portrait. Juste avant ça, je vais laisser la parole à Raphaël s'il veut la prendre pour nous présenter, le morceau qui vient.
11: Je vais la prendre rapidement. Un vétéran de la musique ressort un disque, c'est Tricky. Tricky, on l'a bien connu dans Massive Attack. Alors il ressort régulièrement des albums, il n'a jamais vraiment arrêté, mais là le dernier disque va sortir le 17 juillet. Moi j'ai toujours eu une certaine affection pour la musique de Tricky. L'album s'intitule Different When It Is Silent, et le morceau c'est Because I Don't Know.

0: On est toujours dans Parentalité, Mon Amour, votre magazine qui traite aujourd'hui du numérique et de tout ce qui va avec. Et c'est très très large. Avant de repartir dans la deuxième interview de cette émission, je vous propose d'écouter encore quelques personnes, des témoignages recueillis dans la rue. D'abord autour du téléphone dans la famille.
1: Moi j'aime bien, mais sinon ça va, ça me gêne pas trop parce que...
2: Bah toi t'en as pas déjà?
1: Oui, moi j'en ai pas et je sais pas quand je vais en avoir un, mais je suis bien, moi, sans écran en soi, ça va bien. J'aime bien dessiner des canards et je m'occupe.
3: Bien sûr. Oui, bien sûr. Et toi, comment ça se passe du téléphone à la maison?
4: Bah c'est, enfin des fois j'aimerais bien regarder les réseaux sociaux, enfin plus être plus avoir le droit sur des choses, sauf que en fait c'est pas trop possible et ce que je vois ce qui se passe en ce moment, et ben voilà, c'est dur. Et puis mes copines, quand elles sont après au collège, elles parlent des trucs que moi je comprends pas. Du coup, c'est un peu compliqué. Du coup, bah, j'arrive pas trop à entrer dans le truc. Donc, je me sens un peu mise à l'écart.
0: Mise à l'écart. On en parle juste après. Je vous propose d'écouter le deuxième court extrait avec. On parle de discuter ensemble des choses. Alors, est-ce que vous en parlez en famille?
5: Oui, on essaie d'en parler, mais c'est vrai que c'est assez conflictuel parce que on arrive pas. Enfin, le peu que je lui accorde est. Lui paraît pas suffisant, alors que voilà, je lui limite quand même le temps d'écran parce que ça pourrait être sans fin. Hein. On arrive à 30 minutes de SMS, c'est déjà pas mal, alors qu'on voit que les copines elles passent presque des fois même des heures et des heures entières. Donc forcément, oui, elles se comparent. Et puis bah, moi je vois aussi ce qui se fait aussi de l'autre côté, du côté des copines. Donc on est sur 30 minutes de SMS, et puis des fois elles veulent aller sur donc, CapCut. Ça c'est un des faire des vidéos, des choses que bah du coup j'ai dit ok sur elle-même créer des vidéos, mais pas de les envoyer, pas de les poster. Après il y a des jeux sur le téléphone sur lesquels je regarde avant pour dire si oui ou non c'est ok. Mais voilà, il y a des choses que tu aimerais encore plus forcément.
0: Et on finit par ça, j'espère en faire une émission, c'est le conseil de jeunes à leurs parents.
6: Oui. Oui, c'est sûr, bah, des fois quand... Oui, par rapport à l'IA, par exemple, des fois, elle va peut-être tomber sur des vidéos d'IA où elle va... Alors, on va avoir l'impression que c'est vrai, du coup, je vais dire, bah non, c'est pas vrai, parce que j'arrive mieux peut-être à percevoir ce qui est vrai ou faux. Mais sinon, oui, je peux lui donner quelques conseils quand il y a des choses qu'elle comprend pas sur son téléphone ou voilà. Mais ça va, maintenant, elle se débrouille bien toute seule, elle apprend vite.
0: Alors, on parlait de digital natives pour nous, notre génération, mais eux, ils sont peut-être pas des digital natives de l'IA. Ils ont vécu sans de l'intelligence artificielle. Alors, on va en reparler. Emmanuel, peut-être quelques mots de ce que vous avez entendu là sur ces trois petits micro-trottoirs.
7: Toujours cette histoire de règles hein, où la maman, elle explique voilà, les règles qu'elle a posées. Et ça, je trouve ça intéressant. Et puis, elles sont expliquées, elle dit pourquoi. Il y a cette notion d'exclusion, de mise à l'écart. C'est vrai que c'est toujours une préoccupation de... on revient sur cette histoire d'ambivalence, hein, de à la fois, je veux protéger, à la fois, je veux pas mettre à l'écart. Et du coup, bah, qu'est-ce qu'on fait avec cette histoire-là? Qu'est-ce qu'on permet? Qu'est-ce qu'on autorise? Qu'est-ce qu'on n'autorise pas? Et puis ce temps-là, quand on met un temps, c'est difficile d'arrêter. Alors peut-être des fois de dire attention, il te reste plus que tant de temps. Il reste un quart d'heure, 10 minutes, 5 minutes. Là, ça va être vraiment la fin. Ça peut aussi permettre de. C'est comme quand on regarde une série où on est captivé et en fait, si on nous dit d'arrêter là comme ça, c'est
0: on
7: trop dur
0: pas.
7: D'arrêter.
0: C'est pareil pour nous finalement. Nathalie Romageau, avant de vous poser quelques questions, peut-être une réaction là aussi à ce que vous avez entendu. Je vois que vous validez ce que disait votre collègue.
8: Tout à fait, oui. Oui, effectivement, c'est une maman qui a l'air d'avoir posé des règles, qui a un regard quand même éclairé sur le numérique, qui n'a pas confié un téléphone comme ça à sa fille sans au préalable se renseigner de ce qu'elle lui mettait dans les mains. Donc oui, effectivement, je trouve qu'elle elle a elle a trouvé le juste milieu et j'espère que pour elle, au fur et à mesure des années, ça va continuer ainsi.
0: Sur l'IA qui paraît chez la dernière jeune fille, oui, c'est alors, elle qui commence à piloter.
8: Oui, alors l'IA c'est compliqué parce que l'IA en fait est très intrusif et maintenant on l'a absolument sur tous les outils, sur toutes les applications, chaque application sur notre téléphone par exemple a sa petite IA personnalisée. Donc moi je donne toujours cet exemple parce qu'on va pas se mentir, hein, y a énormément d'enfants maintenant qui font leurs devoirs avec l'IA. Moi ce que je conseille vraiment aux parents par rapport à ça, c'est par exemple vous ne comprenez pas un exercice de maths, ne demandez pas à l'IA de vous le faire, demandez à l'IA de vous l'expliquer.
0: C'est
8: et donc, du coup, au lieu de prendre la place, l'IA devient assistant. Mmh. Et je trouve que c'est beaucoup plus pédagogique.
0: On ne fait pas à la place de...
8: Oui. On explique.
0: Je peux préciser, ouais. Je me permets de préciser, d'avouer qu'elle m'a un petit peu assisté, mais effectivement pas à la place de, et c'est beaucoup plus valorisant d'ailleurs, de sortir ici pour l'animation d'une émission aussi de choses qu'on a pu trouver en se faisant aider parfois. Vous m'avez remémoré, vous aussi, des choses quand on a préparé au téléphone Magali, vous m'avez dit, vous m'avez parlé des forfaits illimités, vous m'avez dit que c'était le tournant pour vous, le tournant dans le numérique.
8: C'est
0: et là, ça m'a
8: replongé
0: sur des... Effectivement, à un moment donné, ça a basculé et on pouvait aller tant qu'on voulait sur nos téléphones. Quelle évolution de votre pratique numérique, vous aussi, finalement, vous n'êtes pas digital native. Je rappelle, moi non plus, Emmanuel non plus, Stéphanie qui est là, monsieur, non plus, et Raphaël non plus. Vous voyez, on a fait le tour du studio. qu'est-ce que vous en diriez de cette pratique avec ce tournant de l'illimité?
8: Alors, je pense que ça a été un véritable tournant parce qu'au début, on nous a mis les téléphones dans les mains, mais je pense que tout le monde se souvient du fameux Nokia 3310, hein, le téléphone incassable, mais où
0: on
8: il
0: fait
8: fallait...
0: même plus de pub, c'est une institution ça. Ouais.
8: Oui, voilà. Et disons qu'il fallait à peu près 10 minutes pour écrire un texto, hein, appuyer trois fois sur la touche pour faire une lettre, donc voilà. Et il y a eu vraiment un tournant avec tous ces forfaits illimités, ces réseaux illimités, etc. On compte plus les SMS, on a des gigas, et ça, je pense que ça a accentué notre dépendance au numérique, tout à fait.
0: Dépendance, vous l'avez dit. Vous êtes aujourd'hui médiatrice numérique.
8: Oui.
0: On l'a dit tout à l'heure, hein, donc à la Fédération Famille Rurale de la Drôme. Et votre entourage, il est étonné, vous m'avez dit, par votre métier. Ah bon, tu fais ça? Pour quelles raisons on s'étonne d'avoir des médiateurs numériques? Pourtant, on voit bien que c'est compliqué, qu'on est dans cet océan dont je parlais tout à l'heure.
8: Oui. Alors, moi, on est un petit peu étonné parce que, disons que médiateur numérique, on a tendance peut-être à confondre avec technicien informatique, donc un métier d'homme. Voilà.
0: Ah oui,
8: voilà. Premier préjugé. Voilà. Alors qu'en fait, c'est quand même un métier qui nécessite quand même beaucoup de social. Et la dématérialisation des services publics, vraiment, qui est arrivée dans les années 2000, a vraiment marqué un véritable tournant. Et c'est à partir de cette année-là que mon métier est apparu.
0: Vous avez commencé vos interventions dans cette émission en parlant de « il ne faut pas interdire, mais accompagner ».
8: Tout à fait.
0: Et vous m'aviez précisé interdire à un enfant d'avoir un compte sur les réseaux sociaux. Ça ne sert pas à grand-chose parce qu'il va s'ancrer dans votre dos. Pourtant, se dessine une interdiction légale des réseaux sociaux en dessous de 15 ans. C'est un texte qui a été retoqué là, juste là, par l'Union européenne, mais qui pourrait sortir en septembre. Vous en pensez quoi si on bascule dans l'interdiction légale?
8: Alors, ça dépend. Il y a interdiction et interdiction. C'est-à-dire que si, par exemple, vous prenez un mineur qui va se créer une adresse mail et qu'il a juste une case à cocher « j'ai plus de 15 ans », je trouve que cette interdiction, finalement, elle va pas servir à grand-chose. Et du coup, les adolescents vont la détourner et ils vont continuer à aller sur les réseaux derrière le dos des adultes. Donc, je trouve pas ça très productif.
0: Ouais. Oui, c'est pas effectivement productif, ça sera derrière le dos et les parents d'autant plus démunis de
8: exactement.
0: Le trouver peut-être en décalé. Il faut donc parler, il faut donc accompagner, on l'a dit plusieurs fois dans cette émission. Et on a vu cet enfant qui accompagnait son parent tout à l'heure, en tout cas qui lui expliquait des choses. Et vous, sur certaines personnes, un enfant qui dit « mais tu vas voir, c'est facile ». Je crois qu'on l'a tous entendu. Et en fait, le parent n'a rien compris. Et vous, vous êtes là pour faire cette pédagogie, puisque ces outils vont faire se sentir bête. Et peut-être qu'on a tous aussi, autour de cette table, ressenti ce sentiment. Qu'est-ce que vous dites aux parents ? Venez ici, vous êtes en sécurité dans cet espace ?
8: Alors moi déjà, je leur dis félicitations déjà d'avoir poussé la porte d'une structure de médiation numérique parce que c'est déjà un grand pas. Et lorsque vous arrivez à Famille Rurale, j'ai pris un grand tableau noir et en gros j'ai marqué « Je ne suis pas nulle avec l'ordinateur, je ne sais pas encore faire ». Voilà. J'essaye de mettre vraiment les personnes en confiance. J'ai beaucoup de parents justement qui viennent me voir et qui me disent bah oui mais mon enfant il m'a dit tu vas voir c'est facile mais j'ai rien compris alors du coup j'ai honte etc. Donc moi je leur dis mais écoutez apprendre le numérique c'est un métier. Moi je suis allée à l'école, j'ai fait des études pour être médiatrice numérique dont j'ai appris la pédagogie et ça les enfants ne l'ont pas forcément. Donc vous n'êtes pas incompétent, c'est juste qu'on ne vous a pas bien expliqué.
0: Voilà, juste un problème d'explication. Est-ce qu'il ne faudrait pas des modes d'emploi ? Alors, je ne sais pas, dans les conditions générales d'utilisation des applis ou des téléphones, des objets connectés, etc., peut-être que ça existe au fin fond de quelque chose, mais est-ce qu'il ne faudrait pas des modes d'emploi comme on l'avait pour monter un meuble ou utiliser un grille-pain ?
8: Tout à fait, ou alors pousser une porte de structure de médiation numérique et nous on vous expliquera.
0: Est-ce que voilà. Vous donnez des choses, je voulais dire ça pardon, bien entendu, est-ce que vous allez donner ces choses avec lesquelles on va partir à la maison pour aller plus loin, pour regarder, pour s'informer et puis pour actualiser parce que les choses vont très très vite. Qu'est-ce que vous donnez après votre porte quand on en repart ?
8: Alors moi je crée mes propres supports. Tout simplement, voilà, des supports colorés, des supports imagés. Comme je dis, j'y vais souvent un petit peu à la truelle. Je vulgarise énormément les choses. Mais finalement, c'est vrai que les parents me disent « Ah ben comme ça, c'est plus simple. » Voilà, des images, des couleurs, des flèches rouges très grosses. Cliquez ici, faites ci, faites ça. Et du coup, je leur redonne les supports lorsqu'ils s'en vont.
0: Alors à la truelle, vous m'aviez dit une définition de l'IA. Je crois que finalement, on ne l'a pas dit. On est parti sur autre chose. Vous m'aviez dit que l'IA pour vous, vous la définissiez très vite.
8: Alors pour moi, l'IA, je la définis très vite et très simplement parce que finalement, c'est quelque chose de très technique. Donc moi, je dis aux gens tout simplement, bah, vous voyez un entonnoir en fait. Si par exemple, l'histoire du chat, si par exemple, on met dans l'entonnoir comme quoi un chat a 6 pattes, la personne qui sera en dessous de l'entonnoir et qui pose la question combien le chat a de pattes, eh ben, l'IA va vous répondre, il en a 6. Voilà. Donc une IA, c'est ni plus ni moins qu'un entonnoir dans lequel on met des données. Et vous, vous êtes en dessous, vous posez une question et la donnée ressort.
0: IA, je ne l'ai pas gardé là, mais à qui j'ai posé la question de savoir qu'est-ce qu'elle pensait de ses propres dangers et qui m'a répondu plein de choses sur ce qu'elle-même peut provoquer. C'est qui était assez vertigineux, en fait, de pouvoir questionner sur ce qu'est cet outil, parce qu'il faut rappeler c'est quand même des ordinateurs, physiquement. Je n'ai pas les matières dans lesquelles c'est construit, mais en tout cas, c'est plein de matières différentes assemblées. Il ne faut pas l'oublier, parce que quand on en parle aujourd'hui, on parle presque d'une personne. Est-ce que vous avez ce sentiment, je ne veux pas aller dans l'anxiogène, mais d'une peur face à ce mur qu'est cette intelligence qui grandit à une vitesse grand V, même si c'est du physique.
8: Alors moi, pour l'instant, c'est pas tant dans les usages, parce que je trouve encore qu'on arrive quand même à avoir un usage raisonné de l'IA hein, lorsqu'on a un esprit critique. Moi, c'est plus là ce qui me fait souci, c'est en termes d'environnement. Vraiment, ça nécessite...
0: Il fait chaud dehors aujourd'hui.
8: Voilà.
0: Je pense qu'Emmanuel ne dira pas le contraire.
8: Et le problème, c'est que là, il va y avoir par exemple un centre d'entraînement qui va s'ouvrir ou qui s'est ouvert, je n'ai pas l'information, pas loin de Valence. Ça nécessite énormément d'eau pour refroidir les systèmes.
0: Centre d'entraînement d'intelligence artificielle.
8: Artificielle à Rovalte, hein, exactement. Et donc, du coup, moi là, vraiment, où je me pose la question sur les années à venir, c'est sur l'impact environnemental. De l'intelligence artificielle, plus que de ses usages au quotidien.
0: Qui aura de fait un impact sur nous. On se rapproche de la fin de cette émission, c'est l'agenda de Stéphanie. Merci beaucoup Magali, j'avais encore beaucoup de questions à vous poser. On vous fera revenir ou on créera des suppléments parentalité, mon amour. Stéphanie, un agenda aujourd'hui assez rapide.
9: Partout sur le territoire de la Dromois, de nombreuses propositions sont faites pour que les parents puissent partager du temps avec leurs enfants. Donc, ouais, je vais vous donner une sélection de pistes estivales pour se changer les idées. Donc, d'abord, nos invités nous ont parlé du numérique Et pour rester dans la thématique, l'espace de vie sociale de L'Oriol propose tous les lundis de juillet des ateliers sur l'intelligence artificielle. Dans une autre catégorie, le Tour de France cycliste a commencé et la Coupe du Monde est en cours. Donc, et en plus, en tout cas chez nous dans la Drôme, il fait chaud. Donc pour allier activité physique et bonheur d'avoir les pieds dans l'eau, le centre aquatique Le Diabolo de Bourg-de-Péage propose 4 animations insolites pour petits et grands autour du sport. Ça commence le 15 juillet avec du golf, puis de la boxe, en passant par la réalité virtuelle et enfin le spikeball. Et l'été, ce sont aussi des arts de la rue qui sont à découvrir. Donc destination avec le pays, dans le pays du Diwa, le mardi 21 juillet à 18h30, avec la compagnie 128 kilos de mélèze. C'est un spectacle de cirque autoporté, tout public, au centre de Die. Le 27 juillet, au même endroit, à 18h30, un autre spectacle de marionnettes qui s'appelle Récital pour boule de poil, à découvrir. Et on avance dans le temps, en août, plus précisément le 16, avec un spectacle aussi de cirque et de théâtre, place du Champ de Mars à Saint-Vallier à 18h30. Je vous donne la parole, Bastien.
0: Merci, je reviens sur Die et je leur envoie du plein de courage avec les incendies actuellement là-bas. Je vous conseille quelques lectures pour l'été. C'est les règles d'or du bon usage de mon téléphone. C'est l'UNAF. Pas l'UNAF, mais l'UNAF qui le propose. Mon enfant et les écrans. Allez voir ça. Il y a plein de choses dedans. Je protège mon enfant. .gouv.fr. Là aussi, plein de ressources autour du numérique. Et je vous conseille un livre qui est très marrant qui s'appelle Aide tes parents à décrocher des écrans. C'est Guillemette Fort et Mélodie Dentruc chez Casterman. Allez-y, c'est un parfait pour le lire avec vos bambins cet été. Vous verrez. On y trouve plein de choses et c'est eux qui vont vous le lire surtout le soir. En tout cas, il y a plein de ressources sur Internet autour du numérique. N'hésitez pas à aller consulter. Je termine cette émission. Merci Stéphanie, j'ai même pas dit merci. Ce 48e numéro de Parentalité, mon amour, se termine. Merci de nous avoir suivis. Merci à mes invités du jour, Emmanuelle Delaveau, référente famille à la MJC Grand Charan, et Magali Romageau, médiatrice numérique à la Fédération Famille Rurale de la Drôme. Merci à la CAF de la Drôme et à l'UDAF 26. Merci à Raph pour la technique et les choix musicaux et à l'ensemble de celles et ceux qui créent des ressources pour nous permettre de voir plus clair dans cet univers numérique en expansion ultra rapide. On se retrouve à la rentrée depuis la journée du réseau d'écoute, d'appui et d'accompagnement des parents, le Réap de la Drôme. On y parlera notamment d'un nouveau site internet, tiens, Parents Drôme, qui sort début septembre. Retrouvez l'émission sur les radios associatives drômoises, Soleil FM, Erdiwa, Radio Saint-Ferréol et Radio Royan. Pour finir, je citerai Laurent Noé, directeur de l'Académie de l'Éducation nationale de Paris, qui disait lors d'une table ronde au Sénat, que je vous conseille d'aller voir, elle dure 2 heures mais c'est super intéressant, que vous pouvez donc retrouver sur le site du Sénat, « Rien dans la vie n'est plus contagieux que l'exemple ». Merci de nous avoir suivis, à bientôt dans Parentalité, mon amour, salut.

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0: 2 heures de l'après-midi.
1: Il est 14 heures.
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1: 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Il est 16h.

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4: Bonjour et bienvenue, 15h TU, 17h ici à Paris, le journal sur RFI.
3: Gilles Moreau.
4: Dans ce journal, à la une, les premiers pas du nouveau Premier ministre britannique Andy Burnham. Le successeur de Keir Starmer affiche sa volonté de rupture et donne la priorité aux questions intérieures plutôt qu'à l'international. Vous l'entendrez dans un instant. Les héros de retour au pays, l'avion ramenant les nouveaux champions du monde de football est arrivé à Madrid, la capitale espagnole, où les réceptions et les bains de foule ont commencé. Au Moyen-Orient, une 9e nuit consécutive de frappes. Le Koweït et Bahreïn ont de nouveau été attaqués en réponse à des salves américaines qui s'étendent à travers l'Iran. En France, l'adoption de la loi d'urgence agricole suspendue à la question des pesticides. La réforme attendue par les agriculteurs est très décriée par les défenseurs de l'environnement. Changement à la tête du Royaume-Uni. C'est aujourd'hui qu'Andy Burnham, le nouveau chef des travaillistes, prend ses fonctions de Premier ministre. En 10 ans, ce quinquagénaire ex-maire du Grand Manchester devient le 6e occupant de Downing Street. Keir Starmer, son prédécesseur, a prononcé ce matin un court discours d'adieu, se disant fier de tout ce qui a été accompli. Andy Burnham s'est engagé à faire mieux en annonçant un plan sur 10 ans et de nouvelles mesures contre la hausse du coût de la vie. On l'écoute.
5: I know people at home are fed up with politics.
6: Je sais que les Britanniques en ont assez de la politique. Je vous comprends. Et je veux être honnête avec vous. Nous n'avons pas été à la hauteur et nous devons faire mieux. Je présenterai un nouveau plan pour la Grande-Bretagne, un plan décennal. Mais je peux agir dès maintenant pour donner un peu de répit aux gens, pour les aider à faire face au coût de la vie. Et je détaillerai certaines de ces mesures dès demain, y compris leur financement. Faisons de ce jour le moment où la Grande-Bretagne recommence à croire, le moment où l'espoir renaît.
5: Thank you very much, everybody.
4: Le travailliste Andy Burnham devant le 10 Downing Street. Parmi les réactions, celle du président du Conseil européen, Antonio Costa. Il a félicité le nouveau Premier ministre britannique, se réjouissant d'approfondir la coopération entre Londres et Bruxelles. Sacrée championne du monde contre l'Argentine, l'équipe d'Espagne vient d'écrire une nouvelle page superbe du football espagnol. L'avion la ramenant s'est posé à la mi-journée à l'aéroport de Madrid. Dans la foulée, les joueurs devaient être reçus par le roi Philippe, puis par le Premier ministre espagnol avant et défiler sur un bus à Impérial dans les rues de Madrid, des rues, on l'imagine, noires de monde. Hier soir, à New York, le Premier ministre espagnol Pedro Sanchez a assisté au sacre de la Roja depuis les loges VIP. Seuls quelques sièges le séparaient de Donald Trump. Le président américain ne manque jamais une occasion de critiquer l'Espagne. Mais hier soir, les deux hommes ont fait que, comme si tout était allé bien. Julien Chavannes.
7: Il y a bien eu une poignée de main, des sourires crispés et un entretien dont rien n'a filtré. Donald Trump et Pedro Sanchez ont mis de côté leurs différences le temps d'un match de football. Il n'y a aucune tension, je n'ai aucune tension avec personne, assure le président américain après le match. Et bien sûr, on n'est pas obligé de le croire. Donald Trump a une dent contre l'Espagne depuis un moment. Dernier épisode en date, il y a quelques jours au sommet de l'OTAN en Turquie, le locataire de la Maison Blanche avait traité les Espagnols de mauvaises personnes, parlant d'un pays sans espoir et menaçant une nouvelle fois de stopper les échanges commerciaux avec Madrid. L'opposition du socialiste Pedro Sanchez à la guerre en Iran, son refus de dépenser plus pour l'Alliance Atlantique, sa politique migratoire à rebours de celle de l'Américain, tout sépare les deux hommes. Et c'est pourtant à ce pays détesté que Donald Trump a remis le trophée de son mondial. Lui qui aura tout fait pour personnaliser la compétition, voit l'un de ses adversaires profiter de la coupe, de ses célébrations et des retombées économiques et politiques.
4: Et à propos encore de football, on apprend la mort de l'ancien attaquant anglais Kevin Keegan, double ballon d'or dans les années 1970. Il avait 75 ans.
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4: Au Moyen-Orient, toujours des échanges de frappes entre Iraniens et Américains. Depuis la reprise des hostilités de 7 juillet, les États-Unis avaient surtout ciblé les régions du sud, près du Golfe. Mais depuis plusieurs jours, le conflit s'étend. Les derniers bombardements ont touché le centre et le nord-ouest de l'Iran. L'Iran qui a riposté en ciblant à nouveau des alliés de Washington, Koweït et Bahreïn, tout en assurant que les efforts diplomatiques se poursuivaient via les médiateurs. Et à cela s'ajoute cette déclaration des Houthis. Les rebelles yéménites, soutenus par l'Iran, décrètent dans un communiqué un blocus maritime de l'Arabie Saoudite. La reprise des hostilités continue de faire grimper les prix du pétrole, ce qui pénalise les pays les plus dépendants des cours mondiaux. C'est le cas de l'Inde, qui importe 90% de ses besoins en pétrole et dont l'économie souffre de faiblesses structurelles. Ce matin, la roupie, la monnaie nationale, a chuté à son plus bas niveau depuis 2 mois. Jeanne Bartoli.
2: C'est une lente dépréciation qui s'est accélérée sous l'effet de la guerre au Moyen-Orient. L'Inde achète son pétrole en dollars. Les entreprises indiennes vendent leur roupie pour en obtenir. Mécaniquement, la demande de dollars augmente alors que l'offre de roupie reste abondante. Le 28 février dernier, date du début de la guerre entre les États-Unis et l'Iran, un dollar s'échangeait contre 91 roupies. Aujourd'hui, il s'échange contre 96 roupies. Pour tenter de limiter la casse, New Delhi soutient sa monnaie avec la vente de dollars par les banques publiques. Mais l'économie indienne fait aussi face à des défis internes, un taux de fécondité en baisse, un emploi industriel en recul ou encore une fuite des capitaux étrangers, comme l'explique Jean-Joseph Boileau, conseiller économique à l'IRIS.
8: Sur les investissements étrangers, on arrive à avoir cette chute très importante. Dans une période d'incertitude internationale, les capitaux se sont rués sur les États-Unis. Donc vous avez eu des sorties de capitaux qui s'étaient placées sur la bourse indienne, qui était rentrée, donc on va dire c'est 4-5 dernières années, et là qui sont sortis.
2: Une des priorités désormais pour enrayer la baisse de la monnaie, réduire le déficit commercial et limiter certaines importations qui amenuisent un peu plus les réserves de change du pays.
4: Jeanne Bartoli du service économie. Le président chilien décrète l'état de catastrophe dans une partie du nord du pays, région touchée par de violentes précipitations qui ont coupé les routes et isolé près de 100 000 habitants. Direction maintenant le Nicaragua, pays dirigé d'une main de fer par le président Daniel Ortega, au pouvoir depuis des décennies. Il a rejeté hier toute possibilité d'organiser des élections dans le pays, bloquant ainsi les chances de l'opposition en exil d'arriver au pouvoir. Sara Krakovic.
9: Ici au Nicaragua, il n'y aura plus d'élections qui permettent aux opposants d'essayer de s'emparer du pouvoir. Dimanche, devant des milliers de partisans, le président nicaraguayen Daniel Ortega a douché tout espoir d'élection lors d'un événement célébrant le 47e anniversaire de la révolution sandiniste à Managua, la capitale du pays. Cet ancien guérillero marxiste est accusé d'avoir violemment réprimé l'opposition pour se maintenir au pouvoir dans ce pays d'Amérique centrale.
10: Il ne cesse de comploter et de chercher des moyens de s'organiser en partie pour remporter une supposée élection et de gagner cette élection. C'est la fin de ces partis installés par les Américains pour revenir au pouvoir et pour toujours.
9: Le président nicaraguayen qui accuse ses opposants d'être soutenus par les États-Unis depuis l'enlèvement du leader vénézuélien Nicolas Maduro par les États-Unis et le blocus pétrolier infligé à Cuba, le Nicaragua sent la pression états-unienne s'accentuer contre son régime. Ses opposants, eux, en exil, comptent sur la pression internationale pour permettre une transition ou la tenue d'élections.
4: C'était Sara Krakovic. Une partie de l'Europe reste confrontée à une forte sécheresse qui favorise les incendies de forêt. En France, alors que la situation est maîtrisée en forêt de Fontainebleau, des incendies font rage toujours dans le sud, notamment le Var et la Corse. La France, sous le très décrié projet de loi d'urgence agricole, est de retour à l'Assemblée nationale. C'est son dernier passage et l'issue du vote est incertaine. Le texte a été présenté par le gouvernement en réponse au mouvement des agriculteurs l'hiver dernier. Il a été profondément revu au Sénat, où des dispositions très polémiques sur le partage de la ressource en eau et où la réintroduction de pesticides interdits ont été induites. Simon Rosé.
11: Et revoilà l'acétamipride, ce pesticide néonicotinoïde, aujourd'hui encore interdit en France. 2 millions de personnes s'étaient mobilisées en signant une pétition contre sa réintroduction lors de l'examen d'un précédent texte, la loi du plomb. Le Conseil constitutionnel lui-même s'était prononcé sur le sujet et avait annulé cette disposition. Les sénateurs reviennent à la charge et cette réintroduction figure dans ce projet de loi d'urgence agricole. Une mesure à même de faire dérailler l'adoption du texte, une crainte émise par le Premier ministre Sébastien Lecornu, d'autant D'autant plus que ce n'est pas la seule disposition critiquée. En pleine sécheresse historique sur toute la France, les sénateurs ont profondément remanié le volet sur la gestion de l'eau. Les agences concernées seraient désormais placées sous les tutelles des ministères de l'Agriculture et de l'Économie, et non plus celles de l'Environnement. Le texte prévoit également un objectif de doubler la capacité des agriculteurs à stocker de l'eau. Un accaparement de la ressource au bénéfice de l'agro-industrie, dénoncent les opposants à ce projet de loi. Écologistes insoumis notamment, qui ont déjà annoncé qu'en cas d'adoption ce lundi, il déposerait un recours devant le Conseil constitutionnel.
4: Simon Rosé, et ainsi s'achève le journal, à suivre sur RFI, sur le Pont des Arts.
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0: 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Est-ce que tu peux te présenter ?
5: Bonjour, je m'appelle Stan Malafronte, j'ai 54 ans, je vis à Minglon et je travaille à Châtillon, à Luc et à Die.
1: Qu'est-ce que c'est pour vous d'être âgé ?
5: Être âgé, c'est prendre conscience qu'on est plus jeune. C'est prendre conscience que l'âge commence à s'imprimer sur notre corps, sur notre énergie, sur notre capacité de faire des choses, du sport, d'autres activités qu'on a un peu plus de mal à faire. Et donc là, on estime que l'âge commence à avoir de l'influence sur nous. Voilà. Mais ça peut être à n'importe quel moment.
1: Et à quel âge, selon vous, on commence à devenir âgé ?
5: Oui, c'est ça. En fait, ça va vraiment dépendre des expériences de vie, parce que certains vont avoir des gros coups durs dans la vie, des accidents, par exemple, sévères, où ils vont être blessés, ils vont garder des cicatrices, ou leur corps va être marqué, et on peut se trouver âgé. Dès 30 ans, dès 20 ans, en fait, ça va un peu dépendre des expériences. Certains arrivent à la cinquantaine et ne se sentent pas du tout âgés parce qu'ils ont encore toutes leurs capacités, ils sont actifs, sportifs. Ce qui me concerne, moi, j'ai toujours pensé que j'étais âgé. Dès que j'étais petit, je me sentais déjà vieux et jeune à la fois. Et maintenant que je suis vieux, je me sens vieux et jeune à la fois. Donc ça dépend des moments.
1: Du coup, selon toi, c'est quoi la différence, là en t'entendant, entre grandir et vieillir ? Si tu te sentais déjà âgé en étant petit.
5: Grandir, c'est pour moi, c'est apprendre. Grandir, c'est avoir plein d'expériences qui enrichissent notre être et puis notre capacité à se comporter avec les autres. Et en fait, ça peut continuer à se faire quasiment jusqu'à la mort, même si, enfin jusqu'à la mort âgée, je veux dire, même si on n'est pas, on rapetissit en taille, mais on peut continuer à grandir en âme. On peut continuer à grandir dans son cœur et dans son esprit. Et vieillir, c'est... Alors, c'est peut-être ce que je disais, c'est peut-être sentir que bah, y a moins de rapidité à régénérer des cellules en soi et que, par exemple, quand on fait un gros effort, on va mettre un peu plus de temps pour s'en remettre, que ce soit un effort de digestion ou un effort physique. Voilà, ça serait plus vieillir.
0: C'est beau. C'était comment votre jeunesse et vous avez jeuni où ?
5: Alors, j'ai jeuni à Marseille. J'ai grandi mes premières années près de la mer. Et c'était une enfance... où il y avait quand même beaucoup d'activités qui étaient possibles pour les jeunes. J'ai eu la chance de pas avoir le besoin de travailler très jeune, ou en tout cas de pouvoir aller à l'école, d'avoir des parents qui me soutenaient, qui me nourrissaient. Donc c'était une enfance plutôt protégée et où j'ai bien profité. Où j'ai pu apprendre et m'amuser.
1: Comment est-ce que tu faisais pour t'amuser avant ?
5: Alors, c'était dans les années 1970-1980. Il y avait pas mal d'activités qui existent encore aujourd'hui, hein, du sport. J'avais un vélo, j'avais un skateboard, je pouvais sortir, je faisais du foot de rue avec des copains, j'allais à la plage, j'invitais des copains à faire des jeux de société. J'avais plein d'activités différentes qui pouvaient être des activités de jeux à l'intérieur ou de jeux à l'extérieur. Je m'amusais aussi en regardant des dessins animés, en regardant la télé, parce qu'il y avait déjà la télé et en couleur à mon époque, hein, déjà. Ouais. Mais voilà, la plupart du temps, c'était... On se retrouvait quand même assez souvent pour aller jouer dehors, pour aller jouer jusqu'à ce que les réverbères s'allument le soir. Et là, c'était le signe qu'il fallait qu'on rentre, sinon on se faisait gronder, quoi.
0: Et vous disiez que vous aviez pas eu vous aviez pas eu à travailler très tôt, et du coup, à quel âge vous avez commencé à travailler, et c'était quoi le travail?
5: Alors, oui, le travail dans le sens devoir produire quelque chose et gagner des sous ou ramener des sous. Ça, moi, j'ai pas eu à le faire. En revanche, étudier, c'était du travail. Et j'ai étudié et j'ai travaillé pour les études jusqu'à 23 ans. Et à partir de là, j'ai commencé à travailler. Et j'ai travaillé dans des théâtres au début. Et puis avec des compagnies de spectacle. Voilà, c'était mes... Non, je dis une bêtise. J'ai aussi travaillé parce qu'à partir de 16 ans, on a le droit de travailler normalement. Hein. Alors, avant ma génération, on faisait travailler des enfants plus jeunes, mais il y a eu une loi qui a protégé ça, et normalement, c'est qu'à partir de 16 ans. Et moi, à 16 ans, j'ai commencé à cueillir des fruits. Voilà, l'été, je faisais de la cueillette de fruits en Provence, et ça me faisait des sous. Et avec ça, je me suis acheté un vélo. Après, l'année d'après, je me suis acheté un voyage. Quand j'avais 18 ans, je suis parti, donc 2 ans après, je me suis fait un beau voyage. Et puis voilà, c'était mes premiers emplois, c'était des emplois d'été. Et après, le vrai emploi à l'année, ça a été à 23 ans. Ouais.
1: Qu'est-ce que vous trouvez qui a changé depuis votre enfance dans la généralité?
5: Alors, ce qui a changé depuis mon enfance, moi je trouve que les choses sont beaucoup accélérées, on a peut-être une pression qui est différente sur les épaules, que ce soit pour les adultes ou pour les enfants, et qu'on est très soumis à l'information et au regard des autres, presque plus qu'avant. Moi, je sais que quand j'étais enfant, j'avais un petit groupe de famille, un petit groupe d'amis, et j'interagissais avec peu de personnes. Maintenant que je suis adulte et que je suis plus connecté par les outils numériques, choses comme ça, je me rends compte que je suis connecté à beaucoup plus de personnes, et je vois un peu la même chose chez les jeunes générations. Elles ont tendance à vite être connectées à plus de monde que celles que le monde qu'elle pourrait côtoyer en présentiel au quotidien. Ça, je trouve que c'est un gros changement, parce que du coup, ça accélère un peu les relations, les communications, et voire la consommation des relations qu'on peut avoir. Ouais.
1: Et donc, vous trouvez ça plutôt en positif ou en négatif ?
5: Je trouve qu'il y a les deux. Il y a le positif d'être ouvert beaucoup plus facilement au monde, et de savoir beaucoup plus facilement ce qui se passe un peu partout dans le monde. Mais le négatif, c'est que on prend moins de temps pour soi et pour ses proches, et on a tendance à très vite sweeper, à passer d'une activité à une autre sans vraiment prendre le temps de creuser dans une relation, dans un sujet.
0: Est-ce que vous avez un souvenir à nous partager?
5: Un souvenir d'enfance?
0: Ouais, un souvenir d'enfance.
5: Oui, il y a le souvenir un peu nostalgique, parce que du coup, j'ai essayé de le revivre et j'y suis pas très bien arrivé, parce que l'environnement a pas mal changé. Mais j'ai appris à nager presque en bas de chez moi. Il y avait la mer Méditerranée à Marseille. Et j'ai appris, souvent à nager dans les palmes de mon père, qui lui faisait de la pêche sous-marine avec masque, tuba, palme et harpon. Et on allait pêcher des oursins. Je l'accompagnais à récupérer des poulpes, des dorades. Et ça, c'était un vrai plaisir. C'était presque une petite méditation. C'est comme certains qui racontent qu'ils allaient à la pêche à la rivière. Ben, moi, c'était à la pêche sous-marine et je pouvais passer des heures et des heures. Et ça, c'est quelque chose qui reste très cher à mon cœur. Et que j'ai de temps en temps, j'ai bien envie de retrouver. Bon, j'ai eu l'occasion une ou deux fois, mais voilà, c'était un souvenir marquant de mon enfance.
0: Et est-ce que vous auriez une musique à nous partager
5: Oui, alors c'est une musique qui est plus vieille que moi, hein. Mais ça serait Bleu le ciel de Provence, Blanc le goéland. Alors je vous laisse la trouver et la mettre. Vous allez voir que ça paraît un peu ringard. C'était une musique des années 40, je crois, 1940, et qui parle un peu de la mer et de la mer Méditerranée.
2: Est-ce que vous avez un dernier conseil ou une dernière parole à me dire?
5: Alors, à vous, jeune génération, faites-vous confiance, prenez le temps de vous écouter, d'écouter vos intuitions, d'écouter vos désirs. Vous ne laissez pas trop perturber par l'attente des autres, de vos parents. Et vraiment, faites-vous plaisir à découvrir toutes les choses qui vous entourent. Elles sont magnifiques. On passe à côté souvent parce que parce qu'on suit les injonctions de il faut bien travailler, il faut être un bon copain, il faut être un bon fils, une bonne fille. Et des fois, on passe à côté de superbes moments poétiques qui nous ouvrent le cœur et qui nous donnent envie de grandir encore mieux. Voilà.

0: Si loin, si proche, le rendez-vous des voyages. Céline Develay-Mazurel, Laure Alary. Bonjour à tous, bonjour à toutes. C'est un fleuve monument, un emblème naturel et identitaire placé au cœur du Québec. Et où que l'on soit sur ses rives, le Saint-Laurent et ses 1197 km de long qui part des Grands Lacs jusqu'à l'océan exercent une fascination propre aux grands récits et aux grandes aventures en terre d'Amérique. Pendant longtemps, ce fleuve continent, ce grand boulevard mouvant comme l'appelle Charlebois, a fait l'effet d'un miroir, dans lequel la nation québécoise s'est regardée, inspirant artistes, marins, poètes, riverains, voyageurs ou usagers du fleuve. Le regarder en majesté, s'en approcher, le vivre, pour mieux tenter d'en comprendre les enjeux passés et présents, c'est ce que nous allons faire dans ce voyage. Mais on va le faire depuis un endroit bien précis, étonnant de prime abord, Montréal. La grande île posée au bord du Saint-Laurent avec son port qui a bien compris l'importance du fleuve. Étonnant, car à Montréal, pour trouver l'écho du fleuve, il faut emprunter des chemins de traverse, se glisser dans des interstices de la ville. Et c'est ce que j'ai fait avec Laure, en compagnie d'émissaires du fleuve qui ont à cœur de le défendre, le raconter, le faire vivre. À commencer par Anne-Marie Asselin, que j'ai retrouvée sur le vieux port de Montréal, où ce ne sont pas que les sirènes des bateaux qui résonnent.
1: On est quand même dans le plus grand port d'entrée d'Amérique du Nord.
2: Ouais, qui est ici au Québec. Ça, c'est les gros containers qui arrivent par train et qui longent le vieux port pour aller plus haut, c'est ça?
1: Exactement, c'est des conteneurs qui vont être déloadés dans le fond au port de Montréal. Ça traverse la ville, il y a la rail du vieux port, puis il y a aussi la rail de Calière, en fait, qui coupe l'île en deux. Puis il y a énormément de marchandises là, qui transigent par l'île de Montréal pour desservir le reste du Québec, du Canada aussi, de l'Est de l'Amérique.
2: Bon, on va essayer de se rapprocher de l'eau. Il faut traverser les rails, justement.
1: Ouais. On va reprendre un petit passage là, puis on va se rapprocher des quais. Ça va être beaucoup plus tranquille. On va être aussi en face du parc de Dieppe, qui est une petite péninsule de Montréal qui est comme l'extension de l'Habitat 67, un lieu quand même mythique architecturalement parlant. C'est vraiment un de ces parcs un peu oubliés, abandonnés. Il y a énormément d'érosion des berges. C'est très fréquenté par les pêcheurs locaux aussi. Puis on a nettoyé les berges là il y a 2 semaines.
2: Grâce à votre action de l'Organisation Bleue.
1: Exactement.
2: Attention au vélo.
1: Ça donne des points de vue quand même surprenants parce qu'on est dans un lieu super touristique, mais qui est malgré tout très industriel et portuaire. Puis là, il y a cette espèce d'amalgame-là où on retrouve l'industrie touristique, des musées, des excursions nautiques, mais également le fret.
2: Parce que là, Anne-Marie Asselin, on marche en fait le long du Saint-Laurent,
1: ouais.
2: Dans le Vieux-Montréal. Et ce Saint-Laurent, vous le connaissez bien,
1: oui.
2: Parce que vous êtes biologiste marine. Vous avez cofondé un organisme qui s'appelle l'Organisation Bleue en 2018. Et c'est une association, un organisme qui œuvre pour protéger les espèces et les espaces ou écosystèmes aquatiques, marins, notamment et en premier lieu le Saint-Laurent. Vous, vous dites, je l'ai lu, que vous êtes amoureuse du Saint-Laurent.
1: Oui.
2: Vraiment?
1: Ben oui, c'est difficile de ne pas en être amoureux. Je pense qu'à vivre à Montréal, on oublie qu'on est sur une île, on oublie qu'on est connecté au Saint-Laurent. Même Laval, il y a tout un archipel en fait autour de ce milieu urbain-là. Et puis effectivement, on oublie que l'île est littéralement au cœur du fleuve. Et ce qui est surprenant, c'est qu'on a très peu accès aux berges à Montréal. Là, dans le Vieux-Port, on a un certain point de vue. Mais il y a énormément de portions de cette île qui appartient aux industries, au port de Montréal, justement. Et c'est vraiment un enjeu là, qui est revendiqué par toutes sortes de groupes, actions citoyennes, pour revendiquer un peu cette accessibilité-là, justement, au rivage. Puis quelque chose d'insoupçonné, mais que vous comprenez sûrement en France, comme pour les Parisiens, par exemple, mais cette facilité à accéder à un point de vue qui te donne la vision de l'horizon. Quand on vit au cœur de la ville, on voit très peu cet horizon-là. Et pourtant, le Saint-Laurent est à maximum 5 km de nous partout où on se trouve.
3: « On oublie souvent que Montréal est une île au milieu du Saint-Laurent, donc on est des insulaires d'une certaine façon. Et ici, juste un peu en amont, il y a ce qu'on appelle les rapides de la Chine. Donc, ce sont des rapides qui empêchaient les navires d'aller plus loin. Il y a eu plusieurs tentatives au fil des ans, dont la construction du canal de la Chine au 19e siècle, dans les années 1840, qui était une première étape pour essayer d'amener les marchandises plus loin. Mais les navires transatlantiques ne pouvaient pas aller plus loin. Donc, ils devaient s'arrêter à Montréal, on devait transborder les marchandises, les mettre sur des plus petits bateaux ou les faire voyager par rail. Et c'est pour ça que Montréal était un lieu aussi important, parce que le transport maritime devait s'arrêter ici. Je m'appelle Samuel Moreau. Je suis chargé de projet aux expositions ici au musée Pointe-à-Calière. J'ai travaillé sur une exposition sur le fleuve Saint-Laurent qui se nommait « Saint-Laurent, l'écho des rivages ». C'est une exposition qui a été présentée en 2023 et 2024. Ici à Montréal, on l'a contrôlé le fleuve, hein? On l'a endigué, on a creusé des canals, on a des ponts un peu partout. Il faut imaginer qu'ici, historiquement, c'était vraiment le grand port, là. On parle au 19e siècle du plus grand port céréalier en Amérique. Donc tout le commerce des grains se faisait ici. On a les vestiges des anciens élévateurs à grains qui servaient justement là, à mettre le grain dans les navires. Après, dans les années 1950, il y a eu la construction de ce qu'on a appelé la voie maritime du Saint-Laurent. Donc, on a dragué le fleuve, on a construit la voie maritime, et là, les navires ont accès au Grand Lac, peuvent se rendre jusqu'à Toronto. Donc, à partir du milieu du 20e siècle, Toronto va grossir, va devenir un port plus important, puis Montréal va perdre un peu ses lettres de noblesse quant à sa situation sur ce fleuve Saint-Laurent.

0: plus facile en descendant, nous.
1: Oui, en descendant, c'est plus facile. Ouais. Mais vous allez bien?
0: Oui, oui, oui.
1: Le reportage?
0: Oui, c'est avec RFI, là.
1: Ah, d'accord.
0: Oui.
1: C'est bien.
0: On va aller faire, on va aller parler avec eux.
1: Ah, très bien.
2: Et avec le fleuve aussi.
0: Avec le fleuve.
1: Ah oui, parfait.
0: Oui.
1: C'est pas le fleuve sénégalais. Hein?
0: Non, c'est pas le fleuve Sénégal. Il est plus chaud un peu, le fleuve Sénégal. Mais il est magnifique.
1: Ah oui, très bien, c'est magnifique.
2: Merci,
1: bon
2: monsieur.
0: Courage. Bon courage.
2: Ça vous arrive souvent, Boukhard Diouf, comme ça, d'être interpellé dans la rue par des gens qui vous saluent, qui vous ont vu, en fait, à la télé, en spectacle.
0: C'est mon quotidien. Ça fait quand même plus de 25 ans que je suis dans le... dans le milieu du spectacle, de la télé, de la radio, de la presse écrite ici, donc il y a ça aussi.
2: Alors où est-ce que vous voulez qu'on s'installe près du fleuve?
0: On peut y aller juste ici, d'avoir une vue sur le Saint-Laurent. Ah, les gens ils disent Saint-Laurent, et moi j'ai toujours milité pour qu'on redonne à ce fleuve son nom d'origine. Les Algonquins l'appelaient Maktogoek.
2: Le chemin qui marche.
0: Des Algonquins, voilà. Le chemin qui marche des Algonquins, il y en a qui l'ont appelé la rivière du Canada, la rivière des morues, le grand fleuve Hochelaga. Hochelaga étant le village qui était ici, en fait, à la place du Saint-Laurent, quand Jacques Cartier est arrivé pour la première fois. Donc, il y a tous ces noms-là. Et arrivé Saint-Laurent, qui est un saint martyr qui a été brûlé sur un lit de charbon, je ne sais pas en quelle année, on lui a donné ce... le nom de ce fleuve, et moi j'ai dit, si vous vouliez entamer un dialogue et une réconciliation sincère avec les autochtones, les Premières Nations, je pense que redonner au fleuve Saint-Laurent son nom, ce serait, ou au moins garder les deux, le Maktogoek des Algonquins, c'est plus poétique le chemin qui marche. La vérité c'est que c'est le chemin par lequel les explorateurs sont arrivés, c'est le chemin de l'Amérique française. Je disais souvent aux étudiants quand j'enseignais, si le Saint-Laurent pouvait raconter des histoires, vous n'aurez pas besoin de profs d'histoire. En tout cas, pas d'histoire du Canada, il a tout vu. À chaque fois que je me tiens sur le bord de l'eau, je me dis, imagine les premiers explorateurs qui sont arrivés ici. Je ne pense même pas aux Autochtones, parce que les Autochtones, ils étaient là avant, donc ils avaient un rapport avec le fleuve qui était fusionnel. Et donc je me dis tout le temps, quand tu es assis ici, à quoi devait ressembler ça? Quand les Champlain et Cartier sont arrivés ici, ça devait être extraordinaire quand même. J'ai fait ma thèse de doctorat sur l'autre partie du fleuve qu'on appelle l'estuaire.
2: Oui, parce que vous avez une formation d'océanographe.
0: Oui, exactement. J'ai travaillé ma thèse de doctorat dans l'est du Québec, beaucoup plus loin, à Rimouski, dans la partie qui est plus la zone de mélange entre l'eau douce et l'eau salée, la partie estuarienne du Saint-Laurent. Et puis, je raconte souvent aux Québécois, parce que c'est vrai que je dis l'eau, le Saint-Laurent coule dans mes veines, parce que ça fait, je suis arrivé ici, j'avais 24 ans, en 1991, et je l'ai bu, cette eau. L'eau que j'ai ramenée d'Afrique n'est plus dans mon corps, ça fait longtemps, longtemps, longtemps. Et j'ai dit aux gens, ben, le Saint-Laurent, c'est le cœur, c'est le sang, c'est l'artère principale du Québec. Quand tu regardes, 80% de la population du Québec est sur le bord du Saint-Laurent, parce que c'était le système de transport, c'était la mer nourricière, c'est l'eau qu'on boit. Donc le Saint-Laurent, c'est un peu c'est le système circulatoire du Québec.

0: Alors, je suis Louise Potier, je suis conservatrice et archéologue en chef à Pointe-à-Calière, Cité d'archéologie et d'histoire de Montréal. Et Montréal, son histoire, c'est le lien entre le fleuve et la montagne. Il y a cet imaginaire qui est marqué par ça. Quand Jacques Cartier arrive à Montréal, il donne le nom de Mont-Royal à la montagne. Et pour lui, c'est un endroit d'exception. Il a décrit ce qu'il voyait avec les rapides au loin, les champs de maïs qui étaient tout autour du village d'Hochelaga. Où se trouve le village? Tout près de la montagne, donc sur les hauteurs. On est à l'abri, on voit l'horizon, on voit le fleuve. Les Français, quand ils sont arrivés ici, ne pouvaient pas imaginer la puissance du fleuve. À quel point il y avait des humeurs, surtout des humeurs hivernales et printanières, beaucoup d'inondations. Il faut savoir que le fleuve gèle à partir de novembre-décembre et il dégèle en avril-mai et ça crée des embâcles phénoménales. Ce que font les embâcles, c'est vraiment la glace qui n'arrive pas à s'échapper parce qu'il y a des îles en face de Montréal, donc ça crée comme un goulot d'étranglement. L'eau monte. Et c'est ce qui est arrivé un 24 décembre 1642, alors que les Français venaient tout juste d'arriver, commençaient à construire leur habitation.
1: Qu'est-ce que c'est que ce bruit-là?
0: Alors là, c'est la glace qu'on entend.
1: C'est la fameuse débâcle, en quelque sorte?
0: C'est la fameuse débâcle. On est face à une projection vidéo où on raconte cette histoire du 24 décembre 1642, où le petit groupe d'une cinquantaine de Montréalistes, on les appelait les Montréalistes à l'époque, sont confrontés à cette situation où ils se réfugient dans l'habitation. Et Paul de Chaumonnet de Maisonneuve fait une prière et promet d'aller planter une croix sur le Mont-Royal si l'habitation est sauvée de l'inondation. Alors, c'est ce qu'on voit là, dans la scène. On voit le petit groupe de Montréalais. Il y a Jeanne Mance qui est là. Maisonneuve va planter une petite croix avec sa prière ficelée sur la croix. Il va la planter près de l'eau. Et presque miraculeusement, l'eau se retire en arrivant aux portes de l'habitation.
1: C'est ça, cet événement qui aurait pu changer le cours de l'histoire?
0: Oui, moi c'est ce que je crois.
1: Et en même temps, ça fait partie de la mythologie, des événements de la Nouvelle-France, de ces colons qui arrivent.
0: Oui, tout à fait. Puis aujourd'hui encore, il y a cette croix symbolique, qui est une croix illuminée sur le Mont-Royal, qui évoque cette histoire bien réelle de l'histoire de Montréal. Alors, la relation avec le fleuve a toujours été omniprésente. En anglais, on l'appelle le « mighty river », la grande rivière. Les Autochtones l'appelaient le chemin qui marche. C'est un moyen de communication, mais c'est aussi, on le respecte.
2: Au Québec, il n'y a qu'un seul fleuve. Il y a beaucoup de cours d'eau, beaucoup de rivières. Mais on considère qu'il n'y a qu'un seul fleuve, même s'il y a beaucoup de rivières qui se jettent dans la mer, qui pourraient être considérées comme des fleuves. Et dans l'esprit des gens, il n'y a qu'un seul fleuve, c'est le fleuve Saint-Laurent.
1: Michel Jean, écrivain et journaliste innu de la communauté autochtone de Mashtoyats.
2: L'histoire du Québec et de la colonisation, disons-le comme ça, s'est faite autour du fleuve Saint-Laurent. La plupart des grandes villes québécoises ont grandi autour du fleuve Saint-Laurent. Ce fleuve-là, pour les Québécois, c'est non seulement leur histoire, mais c'est ce qui les a nourris depuis les débuts de la colonie, en tout cas, et l'arrivée des Français en 1534.
1: Et puis les Autochtones aussi, bien sûr, qui ont voyagé.
2: Le fleuve était très important pour les Autochtones, et ils voyageaient sur le fleuve, ils traversaient le fleuve, ils allaient sur des îles en canot, ils traversaient, de l'autre côté, même dans le golfe, on a plusieurs preuves de ça, et ils étaient capables de naviguer sur le fleuve, même si on voyageait en canot. Donc le fleuve était aussi un lieu de transport bien avant l'arrivée des Européens. Et le long du fleuve Saint-Laurent, il y a plusieurs Premières Nations qui vont jusque loin à l'intérieur du territoire. Il n'y avait pas quelque chose d'inhabituel de voir des gens arriver, parce qu'il y avait déjà à l'époque beaucoup d'échanges, de commerce. par exemple, on trouvait des Wendat qui venaient jusqu'à Québec. Et les Wendat, leur territoire était, je veux dire, au Lac Huron, en Ontario, très loin dans la région de Toronto. Donc, ils parcouraient déjà des distances impressionnantes. Donc, quand les Européens sont arrivés, ils arrivaient par une voie de transport que l'on connaissait, mais ils n'étaient pas les premiers.
1: Bien sûr.
2: Le fleuve Saint-Laurent fait partie de ces territoires non cédés. Le Canada et les gouvernements comme celui du Québec refusent souvent de le reconnaître. Mais ce n'est pas parce qu'on refuse de reconnaître quelque chose que cette chose-là n'existe pas. Donc, le fleuve Saint-Laurent, ça a été pendant des années donné à l'entreprise. Puis c'est comme ça depuis le début de la colonie. La colonie s'est faite à l'origine le long du fleuve Saint-Laurent avec des terres qui sont étroites et longues. Et on mettait une rue derrière, ce qu'on appelait un rang.
1: Un rang.
2: Exactement, puis on en faisait une deuxième. Mais les premières terres étaient sur le bord de l'eau parce que c'était une voie de communication.
1: Donc, c'est comme une colonne vertébrale, en fait.
2: Ben, c'est la colonne vertébrale du Québec, ça, clairement.
3: Si on est au parc de la Cité du Havre, et c'est un peu un endroit où se marie le port, à proprement dit, avec son importance commerciale. Il y a les navires de croisière, comme celui qui est là.
1: Ouais, le gros bateau, la question,
3: le
1: vieux port.
3: Le terminal de croisière. Les quais commencent à partir d'ici, à être comptés de 1, par exemple, jusqu'à 115. Donc, il y a 115 sections ou quais qui vont jusqu'à Pointe-aux-Trembles, presque. C'est un port qui est très longitudinal, qui ne s'insère pas dans les terres comme à d'autres endroits, ce qui fait qu'il est, aux yeux de certains, une barrière à l'accès au fleuve. Mais c'était naturel que les quais soient construits bout à bout et d'en rajouter aux besoins. Et ça en fait un port qui est très, très long. Il est très beau, ce navire. Septièmement Voyageur 2. Vous voyez la bouée verte? Donc, il va venir sur bâbord, vraiment rentrer, comme on dit, dans le fil du courant pour ne pas dériver. Et ensuite, il fera sa manœuvre. C'est un traversier hyper important. Il dessert toutes les semaines les îles de la Madeleine avec des voitures, du cargo. Et il rapporte aussi des choses des îles, comme par exemple l'homard, qui est ensuite redistribué. Donc, c'est un traversier qui fonctionne durant seulement 3 saisons. Donc, mon nom est Simon Lebrun. Je suis pilote sur le fleuve depuis presque 20 ans dans le secteur Trois-Rivières-Montréal. Et j'ai 51 ans.
1: Et alors, qu'est-ce que c'est exactement que d'être pilote sur le fleuve?
3: Bien, le pilote maritime est utile parce que dans la plupart des endroits sur la planète, lorsque les cargos arrivent ou quittent un endroit et que les eaux sont resserrées, que ce soit un havre, un fleuve ou une rivière, un estuaire, généralement, il y a des experts de l'endroit qui vont embarquer sur les cargos pour prendre la relève de la navigation, puisque les capitaines ne peuvent pas connaître toutes les eaux locales de la planète. C'est le rôle du pilote, c'est un spécialiste de la navigation pour un endroit bien ciblé.
1: Donc vous connaissez, comme votre poche, cette portion justement entre oui. Montréal et Trois-Rivières?
3: Cette petite portion entre Montréal et Trois-Rivières, ainsi que les ports qui sont dans cette section.
1: Sachant que vous appartenez à une corporation qui est centenaire, même un peu plus, puisque on dit que c'est l'un des plus vieux métiers de la Nouvelle-France. C'est ce que j'ai lu, pilote. Parce que c'est obligatoire. Les capitaines doivent vous laisser la navigation sur ces portions-là. Et qu'effectivement, c'est né très tôt, ici.
3: Effectivement, mais c'est obligatoire, mais aussi nécessaire, je crois que à l'époque, le voyage pour traverser l'Atlantique, entre autres, était si difficile que pourquoi risquer une fin tragique au lieu d'embarquer un pilote local?
1: Et en dehors des difficultés, j'imagine quand même qu'à certains moments, vous autorisez aussi le plaisir du paysage et vous pouvez peut-être décrocher et juste profiter. Qu'est-ce qui se passe dans ces moments-là? Qu'est-ce que vous voyez quand vous quittez Montréal et que vous redescendez le fleuve?
3: On est dans un secteur où on passe de très urbain à très naturel. En traversant, juste en amont de Trois-Rivières, une réserve de l'UNESCO, Ou par exemple, souvent, des marins qui sont à bord nous demandent s'il y a des crocodiles ou des... Ça ressemble, moi, ça ressemble à des sections de très verdoyantes marécageuses qui peuvent ressembler à des endroits de l'Amazonie ou...
1: À des mangroves.
3: Oui, tout à fait. Et donc, on a la chance de, justement, contrairement à d'autres secteurs qui sont déjà naturels au départ, on vit tout. On vit beaucoup de bruit, beaucoup de beauté de la ville avec un recul comme l'endroit où on est, qui transitionne vers un endroit très naturel. Et ça apporte énormément de motivation puis de challenge dans cette partie-ci du fleuve qui fait pour plusieurs d'entre nous qu'on a choisi cette section ou piloté.
4: Le parc des îles de Boucherville, en fait, c'est un petit peu comme une vitrine sur le fleuve. On est vraiment au milieu du fleuve. Mais si vous regardez en amont, là-bas, tout là-bas, on voit l'île de Montréal. Alors, ce qu'on voit d'ici, c'est le port. Mais comme on a des chenaux, on n'est pas non plus au milieu des gros bateaux, on n'est pas non plus gêné par la circulation. On sent qu'on est près de Montréal, mais quand même, on est un peu éloigné.
1: Ah ouais, là, on est loin quand même, hein, face à cette mer de roseaux qui, d'ailleurs, fait un bruit assez significatif, hein, quand même, parce qu'ils sont balancés par le vent.
4: Si proche, si loin, si loin, si proche.
1: Si loin, si proche, le voyage continue à Montréal, au bord du Saint-Laurent, dans un étonnant parc national cette fois, celui des îles de Boucherville. On n'en voudra pas à Sophie Tessier, coordinatrice conservation et éducation dans le parc, de reprendre le titre de notre émission qui sied, c'est vrai, très bien, à ce refuge de nature situé à quelques kilomètres seulement de la ville. Territoire fluvial oblige, le parc se déploie en îles, 5 exactement, strictement protégées, sur lesquelles on peut s'en naturer, en raquette l'hiver, ou à vélo et en canot l'été. Le parc s'étire sur 8 km² environ, et Sophie Tessier le connaît pour ainsi dire par cœur, pour l'arpenter et l'écouter au quotidien. Alors, suivons le guide.
4: On voit les arbres typiques du bord de l'eau. On a ici du peuplier faux-tremble. On a un peu plus loin un érable. Là-bas, c'est un saule. Et regardez, Céline. Regardez, un pic mineur.
1: Ah oui, tout là-haut, oui. Sur cet arbre, il y a un tronc, en fait, d'arbre mort,
4: oui,
1: là,
4: oui, c'est...
1: au bord de l'eau.
4: Ah, c'est une petite femelle.
1: À quoi vous voyez ça?
4: Ben, c'est que si c'était un mâle, il y aurait un peu de rouge sur la tête. Et puis là, on voit que c'est juste noir et blanc.
1: Et ça, c'est un oiseau d'ici?
4: Oui, ça, c'est un oiseau qui est ici été comme hiver. Alors, on a le pic mineur, on a le pic chevelu, et on a même le grand pic. Donc, on a au moins 3 espèces de pics ici. Puis l'été, même, on a du pic maculé, qui est une espèce qui ne reste pas en hiver.
1: C'est un tout petit oiseau avec un plumage, j'ai l'impression, gris, noir.
4: C'est noir et blanc avec, en effet, un petit peu de gris. Et puis là, il va aller probablement inspecter d'autres arbres morts pour des insectes sur l'île de la commune ou un peu plus loin.
1: Ah, il y a des randonneurs.
4: C'est ça, le parc ici, il est beaucoup utilisé pour se mettre en forme, garder la forme. Souvent, on voit des cerfs de Virginie dans ce sentier-là. Donc, on va voir si on a cette chance aujourd'hui.
1: Oh! Oh! Mais oui!
4: Oh! Une femelle.
1: C'est magnifique! Il a déboulé sur le chemin. Au moment où vous en avez parlé.
4: Mais oui, c'est fou.
1: Oh, elle est cachée là derrière. J'en avais jamais vu d'aussi près.
4: C'est vrai? Ça se peut qu'il y en ait d'autres.
5: regarder un mer d'Amérique, là.
6: Ah oui, ben, il y en a deux.
5: Oui, il y en a deux. Ben, il y a le dos noir, mais il y a le ventre roux. Est-ce que vous voyez le ventre roux?
6: Ah oui, dans la lumière, je vois mieux.

0: quand on se retrouve ici, dans le parc national, on peut, en quelque sorte, reconnecter avec ce marqueur identitaire. Parfois, c'est un peu inconscient, mais vous voyez, là, il fait beau, on voit le fleuve, on voit très loin. C'est ça aussi, la lecture de paysage, elle est différente sur les îles que quand on est en ville ou quand on est un peu plus au cœur de la métropole. On voit pas toujours très loin comme ça.
1: Là, on a une belle perspective et puis on voit comme ça à quel point c'est sinueux aussi. Hein?
0: Oui, parce que justement, là, en fait, ce qui découpe comme ça, ce sont les îles qui font partie du parc. Alors oui, on voit que le fleuve, sur une carte, ça a l'air bien droit, mais dans la réalité, il y a des courbes, il y a des chenaux. C'est ça le fleuve. C'est vivant, oui, c'est une voie navigable, mais c'est aussi plein de petits raccoins où, au détour, on pourra observer un grand héron, un martin pêcheur. Voilà.
2: Ouais, voilà.
1: Super. Ah ouais, ça y est, on est dessus, le Saint-Laurent, parce qu'on en a beaucoup parlé. Mais là, on est enfin dessus.
2: Bienvenue sur notre majestueux fleuve Saint-Laurent. C'est un cours d'eau qui nous mène très loin, qui peut nous amener à des horizons infinis. Ça peut nous amener sur votre continent, ça peut nous amener sur d'autres continents. Alors, c'est ce qui est la beauté de notre fleuve.
3: Finalement, on n'a pas eu besoin d'aller trop loin pour rejoindre le voilier de Sébastien Minon. Quelques minutes en canot à moteur et nous voilà déjà à bord, sur le fleuve, dans un autre monde. Sébastien, c'est un drôle d'oiseau du fleuve, puisqu'à l'année, été comme hiver, il vit sur le Saint-Laurent, même gelé, ancré dans une baie de Pointe-aux-Trembles, à l'est de l'île de Montréal. Depuis son bateau, où l'on se retrouve avec une vue au ras de l'eau, il observe les humeurs du fleuve, mais aussi les bouleversements climatiques qui l'affectent, comme la sécheresse à l'été 2025. Mais laissons la parole au capitaine Sébastien.
2: Si on est à bord du Sir William, mon voilier, c'est un voilier de presque 14 mètres. C'est un bateau fait en ciment, on l'appelle communément ferro-ciment. Et ben c'est ça, j'y vis depuis 1988 sur le fleuve Saint-Laurent. Il y a eu des petites pauses entre-temps, parce que bon, moi j'ai embarqué sur le projet avec mon père de vivre 12 mois par année.
1: C'est ça, parce que c'est votre père qui d'abord a décidé de vivre sur le fleuve.
2: Oui. C'était... mon père avait acheté une coque de ciment comme ce bateau-là. C'était une coque nue. Et a décidé de la construire, de le bâtir. Alors, c'est comme ça que l'histoire a commencé. Vivre sur un voilier 12 mois par année sur le fleuve Saint-Laurent, c'est quand même assez complexe. L'été, c'est facile. On n'a pas de contraintes ou quoi que ce soit. L'hiver, c'est un autre mode de vie. C'est l'hiver, l'eau, c'est plus... Tu dois faire plus attention parce que, bon, faut-tu la trimballes, ton eau, puis alors des fois, ça devient complexe. Pour les douches aussi, c'était la même chose à l'époque. Il fallait que je marche environ 300 ou 400 mètres pour me rendre à la capitainerie pour aller prendre ma douche le matin avant d'aller à l'école. Alors, quand il y a un mètre et demi de neige, alors, vas-tu manger en neige le matin à 5 heures avec tout ton saut d'hiver? Tu retournes au bateau, là, tu reviens dans le bateau, t'as les cheveux gelés, là, t'as un glaçon. Alors, c'est ça. Alors, c'est un peu plus complexe. C'est

0: promènent ici sur le bord du bateau, puis qui se nourrissent. C'est tout ça. L'hiver, ben, c'est une autre perspective. C'est une patinoire. Quand mes enfants viennent, ben, je leur fais toujours une patinoire à côté du bateau. Il y a la pêche aussi l'hiver. J'ai des amis qui viennent avec leur cabane de pêche. Alors pour moi, le fleuve, c'est mon chez-moi. C'est mon fleuve. Je suis en amour avec notre fleuve. Je le protège. Quand je vois des gens l'été puis qui jettent leur mégot de cigarette à l'eau, ou peu importe, hey, wake up, là. Ici au Québec, on dit que nous sommes très riches en eau, mais quand on voit des niveaux d'eau très, très bas comme on voit là en ce moment, c'est inquiétant, là. Ça va être quoi dans 10, 15 ans, 20 ans? Est-ce qu'on va être complètement asséché d'eau? La seule chose que je retiens de positif, on voit les gens se promener sur le bord de l'eau, ce que j'ai jamais vu avant. Les gens venaient pas sur le bord de l'eau. Alors là, ils entendent parler aux médias que le niveau d'eau est très bas. Alors là, ils viennent voir. Je voyais des gens se promener à la bicyclette, des enfants jouer au ballon sur le bord du fleuve, ce que j'avais jamais vu presque 40 ans. Là. Alors, j'ose espérer qu'ils vont en prendre plus soin. Ouais, c'est je pense la seule chose positive. Là.
1: Je me nomme Yves Plante. Je suis un des fondateurs de l'organisme Jeunes Marins Urbains. Je suis également navigateur. Ce que j'aime, c'est la voile, le fleuve. Fait que ici, à une place comme Montréal, on a beaucoup de monde, mais pas beaucoup de fleuves. Alors, sensibilisons les gens. Il y a beaucoup de gens, mais les gens ont peu de contacts. Et c'est là la clé, je pense, le truc de base, la raison d'être de Jeunes Marins Urbains. Tu ne peux pas t'intéresser, tu ne peux pas aimer, tu ne peux pas apprécier quelque chose qui n'existe pas. Alors, il faut d'abord que ça existe. Donc, on engage des gens, ou ils sont bénévoles, ou ils sont engagés, des gens qui, eux, vont t'amener sur le fleuve en voile aviron. Ils vont répondre à tes questions en espérant que tu en ailles. Et on donne beaucoup, beaucoup d'initiations. C'est vraiment le truc de base, initiation 1 heure, 2 heures, 3 heures, 4 heures, 5 heures sur l'eau. C'est gratuit. Tu vas sentir la chaleur ou le froid ou le vent, l'eau, les odeurs, tout ça. Puis là, les possibilités explosent. Souvent, j'explique ça, l'effet que ça donne en disant le lendemain de cette première fois-là, si elle était agréable, tu entends le mot fleuve. En n'importe quel contexte, en journal, en actualité, blablabla, n'importe où, ding! Tout à coup, ça t'accroche. Le truc existe. Et plus que ça existe, plus tu y tiens. Plus t'aimes, tout ça se tient ensemble.
2: C'est redonner aux gens l'envie de faire de la voile, et puis c'est presque redonner au fleuve aussi, de partager un autre regard sur lui.
1: Oui, redonner au fleuve dans le sens que c'est comme si je vendais des cartes de membres de son fan club.
2: J'ai l'impression qu'il vous a répondu. Il y a eu tout d'un coup comme une... Qu'est-ce qu'a fait ce courant? C'est pas le vent?
1: Non, ça c'est sûr que non.
3: Et dans ce fan club du fleuve, dont Yves Plante est certainement le président, avec son organisme fondé en 2015 qui construit des bateaux et initie des milliers d'urbains à la navigation sur le fleuve, on retrouve aussi deux jeunes Montréalaises, bénévoles, chefs de bord aussi dans les jeunes marins urbains. Quand je les ai rencontrés, Anna Morino achevait son mémoire sur le développement du transport à la voile sur le Saint-Laurent et Gwen Duval, océanographe de formation, allait se lancer dans un projet de sensibilisation au fleuve.
4: L'accès à l'eau est énormément privatisé au Québec, puis la voile aussi, c'est pas super accessible au Québec, mais on veut la démocratiser aussi au travers de notre projet, puis de connecter en fait les gens au territoire, parce que c'est une grande étape afin de aussi valoriser puis préserver son territoire. Parce que le territoire québécois, c'est pas juste des forêts, c'est beaucoup des rivières, des milieux humides, le Saint-Laurent, puis c'est l'ancienne route principale du Québec, comme disait si bien l'historien Alain Franck. Donc, c'est ça qu'on va essayer de ramener dans l'imaginaire, puis développer cette espèce d'utopie positive, d'être « Hey, on est bien sur l'eau », puis l'eau, les sons d'eau, voir de l'eau baisse tout de suite les niveaux de stress, d'anxiété, puis c'est très vivant, puis c'est tellement un challenge de naviguer le Saint-Laurent que c'est tellement le fun, on se tanne.

0: Moi personnellement, je me tanne jamais.
1: Là, je pense que ça fait beaucoup de bien à beaucoup de gens de pouvoir se déplacer sur l'eau et nouer avec cette part de mouvement. Le fleuve, il est empreint, oui, d'une forme de mythologie, mais ça fait peur un peu. Il y a quand même des gens dont c'est le métier de travailler sur le fleuve. Mais cet éloignement, cette difficulté à y avoir accès, on s'en approche un peu, oui, à des initiatives de vouloir se relier au fleuve. C'est quand même un sujet d'actualité sur les 10-15 dernières années, d'avoir cette impulsion de vouloir remettre le fleuve au cœur des préoccupations. Mais pendant longtemps, le fleuve, il n'était pas... Oui, il était perçu comme un grand monument. Il y a des bernaches qui passent, là, tout un vol.
2: Elle semble perdue, cette bernache.
0: Oui.
2: Elle appelle les autres.
0: Elle n'a pas suivi le groupe.
2: Non. Et c'est ce qu'offre l'eau aussi, en fait. C'est que justement, il y a tellement de vie autour.
0: Mais oui, puis en fait, ça revient à valoriser aussi les autres êtres vivants dans le Saint-Laurent. La voile en tant qu'outil de travail, c'est ce qu'on veut ramener sur la table. Parce qu'on a un rapport au fleuve en ce moment qui est complètement quand même destructeur. Le cargo... qui carbure au fioul, ça quand même, ça pollue notre air, ça émet une pollution sonore énorme. En fait, Gwen et moi, on est des rêveuses, là. On n'arrête pas de rêver à un Saint-Laurent un jour qu'on ouvrirait les yeux puis qu'il y aurait juste quelques voiliers de plus. Pour moi, aussi, enseigner la voile, c'est de partager une passion, puis pourquoi pas de voir du transport à la voile sur le Saint-Laurent, transport de passagers... C'est de rêver à une alternative et une mobilité différente.

0: Il y a presque un petit parfum maritime, là, Serge Lepage, hein, au bord du Saint-Laurent, parce que... Ouais, dans le vent quand même, avec ce phare blanc et rouge. Le phare de la Chine, c'est ça?
1: Oui, tout à fait. Et c'est vrai que ça donne vraiment une impression de ce que on peut ressentir dans l'estuaire ou dans le golfe du Saint-Laurent comme tel. C'est très, ça se ressemble beaucoup aujourd'hui.
0: Et là, où est-ce qu'on se situe justement dans Montréal, dans ce quartier-là de la Chine?
1: On est vraiment dans la portion ouest de l'île, comme telle, où après ça, on a dans le coin, il y a Dorval, on va arriver à l'extrémité ouest de l'île. Et toute cette zone-là de Montréal a été très industrialisée de chaque côté du canal de la Chine. Et ça a permis vraiment là, le développement de Montréal avec la navigation. Le Saint-Laurent est aussi, c'est très particulier parce que c'est le seul fleuve dont la source, c'est vraiment, ce sont des mers intérieures, les grands lacs, hein, qui sont des immenses plans d'eau, et dont, au lieu de se jeter directement dans l'océan, se jette dans une autre mer intérieure, qui est le golfe du Saint-Laurent. Donc, c'est vraiment très, très particulier comme géographie. Quand j'ai eu 17 ans, je suis entré comme réserviste de la marine canadienne. Et là, j'ai pris un bateau qui était ici à Montréal, un destroyer qui était en réparation. Et quand les réparations étaient terminées, on est descendu jusqu'à Halifax. Et c'était même la première fois que je faisais le fleuve comme ça. Et j'ai trouvé ça tellement beau, ça m'est resté. Et j'aurais pas fait une carrière militaire, mais le goût d'aller sur l'eau, sur la mer, a démarré là, quand j'avais 17 ans. Et après ça, j'ai bifurqué vers l'océanographie physique et que j'ai travaillé. J'ai passé 17 années au gouvernement fédéral. Pendant plusieurs années, j'ai travaillé sur l'érosion des berges dans le coin de Verchères, justement, parce qu'il y avait des îles et on pouvait avoir des reculs d'un mètre et demi par année. Et on se disait, bien, c'est sûr que ce qui est accusé en premier, c'est les navires. Les gros navires marchands qui passent, ça fait des vagues, ça érode. Donc, on essaie de comprendre comment cette érosion-là se produisait. Et finalement, on s'est rendu compte que c'était pas seulement les navires, c'était aussi une caractéristique des rives comme telles. C'est de l'argile qui date de la mer de Champlain. Ça, c'est de l'argile qui a plusieurs dizaines de milliers d'années. Et cette argile-là, elle est très fragile au gel des gels. Donc, c'est sûr que si on ajoute à ça les navires qui passent dans un endroit où c'est restreint et les gros navires, ils ont peut-être un mètre sous la quille de profondeur d'eau pour passer. Donc, ça fait comme une espèce d'immense poussée d'eau qui fait qu'il y a non seulement les vagues des traves du navire, mais aussi les vagues à long terme. Donc, tout ça fait qu'il y a beaucoup, beaucoup d'érosion. C'est un des phénomènes, quand on dit que le fleuve se transforme, bien, il se transforme par l'érosion, il se transforme par le creusage des chenaux, il se transforme par l'industrialisation, par les apports. Ça peut être les industries comme telles qui ont mis des contaminants ou l'agriculture qui a rentré plein de pesticides dans les cours d'eau. Donc évidemment, tout ça, c'est une transformation, la présence humaine dans les grosses agglomérations. La pêche qui, à un moment donné, a contribué avec la surpêche ou le déclin de différentes espèces. Maintenant, on peut rajouter les effets des changements climatiques. Il y a des changements de température, il y a des changements du pH, les eaux deviennent un petit peu plus acides, il y a une baisse d'oxygène, il y a plein d'enjeux qui font que le fleuve est aussi en transformation. Donc, le Saint-Laurent, je dirais comme les autres cours d'eau à travers le monde, il va falloir effectivement continuer à mettre de la pression sur les gouvernements pour agir et continuer à essayer parce que ça va demeurer une artère vitale pour le Québec, pour je dirais, la portion est de l'Amérique du Nord. Et c'est important qu'on le conserve, et non seulement pour son utilité, mais pour sa beauté aussi.
2: On voit quand même un changement dans ce que représente le Saint-Laurent pour la population. Dans les années 60, 70, 80, les berges, c'était des lieux un peu laissés à l'abandon. Les gens jetaient leurs rebuts, les gros débris industriels. On jetait tout sous la surface et ça disparaissait à jamais parce qu'on voyait pas, on connaissait pas, on savait pas ce qu'il y avait sous l'eau. Maintenant, on a accès à ce paysage-là sous-marin. On sait ce que ça représente. On connaît mieux nos berges. Et c'est plutôt des lieux privilégiés ou on va même lancer des guerres immobilières pour avoir accès à des parcelles de terrain qui sont avec des points de vue époustouflants. Donc, le fait qu'on se réapproprie les berges justement à travers cette valeur-là de beauté, de paysage, de point de vue, d'horizon, ben ça montre qu'on a changé quand même la mentalité puis on n'a plus le même rapport à cette étendue d'eau-là qu'avaient nos grands-parents, par exemple.
0: Et alors vous, vous reprenez l'adage du commandant Cousteau et de plein d'autres qui est « on protège ce qu'on aime ». Ah, vous l'avez écrit dans le dos, là, sur votre manteau.
2: Oui.
0: Qu'est-ce que vous faites au sein, justement, de l'Organisation Bleue, qui est l'organisme que vous avez cofondé en 2018?
2: Oui, exactement. Donc, depuis 2018, on a fait plus de 250 nettoyages de plages sur l'entièreté du continuum Grand Lac jusqu'à l'Atlantique. On a recensé, on a mesuré, on a monté la première base de données sur l'état des lieux en termes de pollution plastique sur le littoral, les berges, les rivages.
0: Donc, tout le long du Saint-Laurent, en fait.
2: Oui, notre base de données là, contient des petits points vraiment un peu partout, jusqu'à Terre-Neuve, face à l'Atlantique. Et c'est sans surprise qu'on a trouvé énormément de plastique, bien sûr. On a trouvé plusieurs nids aussi de d'air à divet, de goélands marins, qui étaient constitués de petits fragments de plastique, comme quoi l'on commence à étudier aussi l'impact sur la biodiversité, notamment sur les oiseaux dans les contenus stomacaux. Puis on étudie aussi les invertébrés, donc les oursins verts, les moules bleus, les mi-communes, pour essayer de détecter présence de particules de plastique dans ces organismes-là filtreurs, mais qui sont aussi à la base de la chaîne alimentaire. Et donc, peuvent servir de bio-indicateurs. Si on retrouve du plastique dans ces espèces-là, on peut s'imaginer qu'il y en a dans l'entièreté de la chaîne alimentaire.
0: Aujourd'hui, au Québec, mais ça existe partout dans le monde, il y a des propositions pour attribuer au Saint-Laurent une personnalité juridique. Vous, vous intéressez à ce sujet, qu'est-ce que vous en pensez?
2: Oui, mais en fait, j'ai travaillé même avec Yanny là, sur la question dans le cadre de la première expédition. C'était au cœur du dossier de la rivière Magpie où on a donné la première personnalité juridique à une entité naturelle au Québec. Pour la première fois, c'était en 2023. La rivière Magpie sert un peu justement d'emblème, d'icône là, parce qu'on a réussi à lui donner des droits avec l'aide de Yanny qui est en droit justement de la reconnaissance des droits de la nature, mais aussi avec les populations autochtones, les Innus notamment, là, qui se sont vraiment battus pour lui donner des droits puis limiter l'exploitation économique finalement.
0: Qu'est-ce que ça changerait?
2: Dans notre vision humaine, je pense que d'amener déjà un statut d'une personne morale, c'est énorme. Ce n'est pas juste un plan d'eau, ce n'est pas juste une zone navigable, ce n'est pas juste une zone économique d'échange. Le Saint-Laurent nous coule littéralement dans les veines là, ici. On en est très fiers, mais c'est une chose d'être fier. Je pense qu'on est rendu à l'ère où la fierté ne suffit plus. Il faut aussi le montrer dans les actions, les gestes concrets, les lois, puis vraiment activer la parole en action, en fait.

0: Le Saint-Laurent à Montréal, l'écho du fleuve, c'était un reportage de Laure Allary et moi-même. Merci à tous les émissaires amoureux du Saint-Laurent de nous avoir guidés à Montréal. Merci aussi à Geneviève Archambault et toute son équipe de Tourisme Montréal pour leur accueil. Si à l'été, vous souhaitez vous aussi naviguer sur le Saint-Laurent avec les jeunes marins urbains ou vous rendre au parc des îles de Boucherville, on vous a mis des liens utiles sur notre site rfi.fr, page si loin si proche. 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Sur notre page, on vous a également mis les références d'ouvrages, d'expos, d'articles consacrés au majestueux fleuve Saint-Laurent. 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À bientôt.
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2: Lundi 20 juillet, bonsoir à tous, soyez les bienvenus, c'est la session soirée de l'info sur RFI, c'est parti pour 3 heures d'actualité, le programme, le grand reportage dans 10 minutes, tout l'été, vous le savez, nos meilleures émissions en rediffusion ce soir, le recrutement par la Russie de combattants africains pour servir Moscou dans sa guerre en Ukraine, enrôlement souvent par tromperie, ils sont en effet nombreux à avoir quitté leur pays pour un emploi ou une place à l'université. Le croit-il en tout cas, nous serons au Kenya, en Afrique du Sud, en Côte d'Ivoire et au Cameroun. Juste après, le débat du jour. Et voilà une question qui refait surface avec la nomination ce lundi du nouveau Premier ministre britannique. Andy Burnham se dit en effet en faveur de mesures visant à interdire le commerce avec les colonies israéliennes en Cisjordanie. Sa position n'est pas majoritaire en Europe. Pourquoi faut-il interdire les produits issus des colonies israéliennes? C'est la question que nous poserons ce soir. Quels sont les freins? Réponse à suivre dans 30 minutes. Dans une heure, le grand journal du soir et le dossier qui sera consacré à la nomination d'Andy Burnham en poste de Premier ministre britannique. 18h30, temps universel. Afrique Soir, première édition de ce lundi. 19h10, temps universel, le grand entretien du soir avec la psychiatre Marine Akawi. Elle va évoquer un aspect souvent sous-estimé de la canicule. Ce sont les conséquences sur la santé mentale. Comment certaines populations vulnérables sont particulièrement mises à mal par les vagues de chaleur. Ce sera avec Frédéric Genot. Et puis Accent d'Europe depuis ce lundi en rediffusion. Reportage en Pologne qui voit revenir ces travailleurs exilés alors que le pays, traditionnellement, est une terre d'émigration. Oui, mais la bonne forme économique de Varsovie attire. Ce sera à 19h40, temps universel.
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2: Et pour l'heure, il est 17h02, temps universel. Bonsoir Adrien Delgrange.
4: Bonsoir Romain Ozoui, bonsoir à toutes et à tous.
2: C'est l'heure de votre journal. Et à la une, le mondial de football qui est terminé. Le retour des héros en Espagne.
4: Les nouveaux champions du monde de football sont arrivés à Madrid. De retour des États-Unis, leur avion a atterri en début d'après-midi. D'abord reçu par le roi Felipe VI, puis par le Premier ministre. C'est maintenant tout un peuple qui attend les hommes de Luis de la Fuente, où nous retrouvons en direct de Madrid notre correspondant François Musso. François, vous êtes non loin de la place en face de la mairie, dans une ambiance de folie.
5: Exactement, je suis tout à côté, à 100 mètres. J'ai dû m'écarter tellement il y a de monde. J'étais en place de la mairie, place de Cibeles, là où en général le Real Madrid fête ses victoires. Mais là, c'est autre chose. C'est pas le Real Madrid, c'est un pays tout entier. Il y a des centaines, des milliers, voire plus de gens qui, depuis toutes les artères de Madrid, convergent vers ce qui est aujourd'hui le kilomètre zéro d'une Espagne unie, d'une Espagne fière et orgueilleuse. C'est très impressionnant de voir ces marées rouges, ou plutôt rouges et jaunes, qui sont les couleurs du drapeau national. Beaucoup de gens viennent draper de l'étendard national. Beaucoup de familles, beaucoup de copains, on va dire, qui viennent en groupe. Et puis aussi, ce qui est très frappant, beaucoup de gens, de migrants d'origine équatorienne, roumaine, etc., qui se sentent pleinement partie prenante de ce pays. On entend au micro de la personne qui anime sur la place à Cibeles pour l'instant le fameux refrain qui avait été celui de la victoire en 2010, la première Coupe du Monde. C'est « Yo soy espagnol, yo soy espagnol, yo soy espagnol » trois fois. « Je suis espagnol », une immense fierté ici, une sensation d'unité et d'union, un peu comme la façon de jouer l'Espagne, bien plus décente que celle que a pu montrer l'Argentine. On est dans un pays qui est en pleine communion avec son équipe.
4: François Musso, les joueurs sont attendus d'un moment à l'autre.
5: Exactement, ils sont attendus autour de 21h. Là, il reste encore dans quelques heures pour y arriver. Et on peut vraiment dire que les gens ont tous dit qu'ils allaient rester, qu'en aucun cas ils allaient lâcher leur place pour ne pas voir passer ce fameux bus. buts, pardon, avec tous les joueurs qui sont déjà acclamés, nom, prénom, les acclame Unai Simon, Cucurella, Rodri, etc. Ils sont déjà acclamés, ils vont rester pendant 3 heures jusqu'au bus. Et il est prévu que Place Cibeles, les joueurs descendent sur une sorte de plateforme, une tribune, où ils seront acclamés les uns après les autres et tous ensemble, avec bien sûr la fameuse Coupe du Monde autour de Luis de la Fuente, le sélectionneur espagnol.
4: Merci François Musso, en direct de Madrid, pour nous faire vivre le retour des joueurs espagnols. À Dakar, il est 17h passé de 4 minutes, 3 jours après avoir reçu Macky Sall au palais présidentiel. Bassirou Diomaye Faye a fini par trancher. Le Sénégal apporte son plein soutien à la candidature de l'ancien président sénégalais au poste de secrétaire général des Nations Unies. Un soutien qui fait déjà polémique, un soutien resté en suspens jusqu'ici. Juliette Dubois, vous êtes à Dakar pour RFI. Juliette, c'est un communiqué du ministère des Affaires étrangères qui a fini par lever l'ambiguïté.
6: Oui, vous l'avez dit, c'est officiel. Le Sénégal soutient donc la candidature de Macky Sall au poste de secrétaire général des Nations Unies. Le président Diomaye Faye instruit le gouvernement et l'ensemble du réseau diplomatique sénégalais de se mobiliser pour la promouvoir auprès des États membres de l'ONU. Cette annonce fait suite à l'audience accordée vendredi dernier à Macky Sall au palais présidentiel. La présidence avait alors seulement évoqué une rencontre empreinte de courtoisie, sans engagement formel. Et ce soutien était très attendu par le camp de l'ex-président. En mars, Macky Sall n'avait pas obtenu l'aval de l'Union africaine, car 20 pays, dont le Sénégal, s'y étaient opposés. Sa candidature restait donc fragilisée face aux autres prétendants. Mais ce soutien ne fait pas l'unanimité au Sénégal, loin de là. Des voix de la société civile, notamment des familles de victimes de la répression des manifestations politiques entre 2021 et 2024, avaient déjà dénoncé la réception de Macky Sall vendredi. Elles risquent de voir dans ce soutien officiel une réhabilitation politique de l'ancien président. Macky Sall est également critiqué pour la dette cachée qui a laissé le pays dans une situation économique très préoccupante. Selon de nombreux observateurs, ce geste a une dimension politique côté Bassirou Diomaye Faye. Un rapprochement avec l'APR, le parti de Macky Sall, pour renforcer ses rangs alors qu'il prépare le lancement de son propre parti dans les prochaines semaines.
4: Juliette Dubois à Dakar pour RFI. Et puis dans l'actualité africaine en RDC, l'opposition réunie autour de la plateforme politique C64 annonce le report de sa marche prévue le 22 juillet prochain. Les opposants avaient prévu un rassemblement dans le centre-ville de Kinshasa pour s'opposer au projet de modification de la constitution du camp présidentiel. Nous serons à Kinshasa dans Afrique Soir. C'était redouté face à l'escalade des tensions au Moyen-Orient. Les Houthis du Yémen, soutenus par l'Iran, annoncent un blocus maritime contre l'Arabie Saoudite. Le mouvement rebelle affirme vouloir empêcher les navires liés au royaume de circuler en mer Rouge au niveau du détroit de Bab el-Mandeb. Abla Junaidi, une action potentiellement lourde de conséquences pour le trafic commercial.
7: Après les tirs de missiles contre l'Arabie Saoudite la semaine dernière, place au blocus, basé sur le principe du œil pour œil selon le communiqué du groupe. Sans évoquer l'Iran, les Houthis du Yémen présentent cette décision comme une riposte au blocus imposé à Sanaa par la coalition dirigée par l'Arabie Saoudite depuis plus d'une décennie. Une riposte aussi aux frappes contre l'aéroport de Sanaa, capitale de facto des rebelles. Cette nouvelle menace pourrait avoir des conséquences bien au-delà du conflit yéménite. Près de 12% du commerce maritime mondial transite par Bab el-Mandeb, passage obligé entre la mer Rouge et le canal de Suez. Une pression accrue sur Riyad, premier producteur et exportateur de pétrole, en se tenant prêt à lancer des attaques de missiles et de drones contre le trafic maritime. Les Houthis promettent d'aggraver la crise et de renchérir encore les coûts du transport maritime, avec des conséquences lourdes sur l'approvisionnement énergétique mondial.
4: Abla Junaidi. Et puis enfin, refermons cette édition avec une amende record de l'UE contre AliExpress pour vente en ligne de produits illégaux. La filiale d'Alibaba devra payer 550 millions d'euros. Cette amende est la plus lourde jamais infligée au titre du règlement européen sur les services numériques. Claire Fage.
8: L'enquête européenne lancée en 2024 contre la plateforme chinoise révèle qu'AliExpress vendait un grand nombre de vêtements contrefaits, mais aussi de jouets et de cosmétiques dangereux qui restaient très longtemps en ligne. Le système de détection des produits interdits à la vente mis en place par la plateforme chinoise ne fonctionnait pas du tout, juge la Commission européenne, pas plus que les pénalités appliquées par AliExpress contre les vendeurs pris en défaut qui pouvaient facilement contourner les systèmes de vérification, faute d'équipes en nombre suffisant dédiées dédiée à ce travail. AliExpress va donc devoir payer 550 millions d'euros, une amende près de 3 fois plus lourde que celle qui avait été imposée à l'autre plateforme chinoise Temu par l'UE en mai dernier. AliExpress devra également soumettre d'ici 3 mois des mesures pour revenir dans les clous. En réaction, la plateforme chinoise affirme respecter le règlement européen et juge l'amende disproportionnée. Elle conteste, comme l'a fait Temu, la décision européenne. Ces sanctions interviennent quelques jours après l'entrée en vigueur le 1er juillet de la taxe européenne de 3 euros sur les petits colis importés qui vise particulièrement les produits chinois.
4: Ainsi se referme ce journal international. Où que vous soyez sur la planète, merci à tous de l'avoir écouté. À suivre dans quelques secondes, grand reportage et dans une vingtaine de minutes, le débat du jour présenté par Romain Ozoui.
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2: Bonjour à toutes et à tous, ici Ismo au micro de Erdiwa. Et pour l'interview du jour, je suis avec Lise Barnéou. Bonjour Lise.
3: Bonjour.
2: Toi, tu es journaliste et tu as eu l'occasion de faire une enquête sur les incendies qui ont eu lieu à Die, sur le territoire. Et ça a donné lieu à 3 reportages qui ont été successivement publiés le 6, le 8 et le 10 juillet sur Mediapart. Est-ce que dans un premier temps, tu pourrais faire une brève présentation de ton parcours et par la suite nous expliquer comment tu es venu à faire cette enquête ?
3: Eh ben oui, donc effectivement je suis journaliste scientifique. Moi j'ai fait des études de biologie plutôt. Et finalement je me suis assez rapidement orientée vers le journalisme scientifique indépendante, c'est-à-dire que je ne suis pas salariée en poste dans un média, je travaille pour différents médias et je couvre les sciences vivantes, on va dire la biologie et l'environnement. Parmi mes employeurs, Mediapart, c'est un des médias pour lesquels je travaille le plus. J'écris des articles de vulgarisation scientifique chez eux. Il m'arrive aussi de faire quelques enquêtes pour eux. Et je coordonne la rubrique science, en fait, qui paraît tous les samedis, qui s'appelle Éclat de science.
2: Tu habites à Die.
3: Et j'habite à Die. Et donc, quand les feux ont démarré, j'arrive plus à me souvenir si c'est d'abord Mediapart qui m'a contacté ou moi qui leur ai proposé. Mais en tout cas, c'était logique et pour eux et pour moi que je couvre cet événement. Logique et pas logique, parce que moi, c'est vrai que ça fait plusieurs années que finalement, ma pratique du journalisme, c'est, comme je le dis souvent, du slow journalisme, c'est-à-dire que je prends vraiment le temps de faire mes enquêtes, de discuter avec les gens, de soigner l'écriture. Et là, tout à coup, c'était de l'actu chaude chez moi. Et ça, c'est vrai que ça m'était finalement jamais arrivé. Et ça n'a pas été facile du tout. Donc le premier volet de cette enquête, donc c'était le lundi, hein, le lundi 6 juillet, je crois. Et donc on s'était mis d'accord vers midi que je devais leur rendre quelque chose le soir même. Donc j'avais une après-midi en fait pour aller au poste de commandement qui était derrière la déchetterie, au gymnase pour voir un peu comment ça se passait aussi au niveau de l'accueil des pompiers, à la mairie parce que je voulais avoir des infos aussi de ce côté-là, et puis passer plein de coups de fil, notamment dans les villages où je savais que les flammes étaient proches en fait, notamment à Montmort. Et en fait, ça a vraiment été dur pour moi cette première journée de me retrouver notamment en ligne avec un ami de Montmort qui était en train d'évacuer et qui évidemment était en panique en fait. Et c'est vrai que voilà, je suis sortie de cette journée complètement épuisée à me dire peut-être que je vais m'en tenir là parce que ça va être trop dur pour moi de couvrir l'événement. Peut-être que je devrais plutôt aller faire comme tout le monde bénévole au gymnase en termes de santé mentale, ce sera peut-être mieux. Et puis finalement, le lendemain, j'ai mis ma casquette journaliste et j'ai fait ça toute la semaine, quoi, couvrir l'incendie pour Mediapart.
2: Oui, en fait, c'était important pour toi, pour ta personne, d'être là sur les lieux et de faire cette série de reportages.
3: Bah, important et difficile, comme je viens de le dire, mais important, oui, parce que je pense que finalement, enquêter, expliquer, vulgariser, c'est quand même ce que je sais faire. Et je me suis rendu compte que c'est peut-être là où je pouvais le plus aider, parce que je me suis aussi vite rendu compte que les gens avaient besoin d'informations et qu'ils ne les trouvaient pas forcément facilement.
2: Maintenant que on a passé cette période de crise, de panique, quelle est ta vision, donc un peu plus à froid, de comment ça s'est passé et des retours que tu as pu avoir après cette série de reportages?
3: Peut-être ce que je peux raconter d'abord, c'est comment les choses ont évolué au sein même de cette semaine, de cette unique semaine de couverture de l'incendie. Donc le lundi, comme je l'ai dit, c'était ma première journée d'investigation, on va dire. Et là, c'était chouette parce que j'avais vraiment accès aux informations. C'est-à-dire que quand je suis passée à la mairie, j'ai pu appeler les services techniques de l'eau, par exemple, parce que c'était un de mes gros sujets pour le premier papier. Comment on arrive avec cette ressource de l'eau qui est quand même en tension dans notre territoire, comment on fait face pour à la fois donner de l'eau aux habitants, aux touristes, à l'agriculture, aux industries et combattre un feu, sans oublier l'eau pour le milieu. Donc ça, c'était chouette pour moi de me rendre compte que partout où j'allais, les gens avaient envie de donner des informations. Et donc, c'était un travail journalistique comme j'avais l'habitude de le faire sur d'autres sujets. Mais en tout cas, les gens étaient là pour répondre. Mais les choses ont complètement changé à partir du mardi, en fait, où tout à coup, la préfecture a décidé que seuls ces communiqués pouvaient être relayés par la ville. Et là, tout à coup, plein de sources d'informations se sont fermées. Finalement, la mairie pouvait plus nous parler en direct, ou alors qu'avec des périphrases, ou alors qu'en citant ce que la préfète avait décidé qu'il était autorisé de dire, quoi. Et finalement, la vision de la communication de la préfecture, ayons un message très rassurant. Il faut pas angoisser la population. Et du coup, on se retrouvait avec des messages tellement rassuristes qu'ils étaient vraiment trop loin de la réalité et de ce que les Diwa vivaient. Et donc là, à partir de là, je me suis retrouvée dans une situation assez nouvelle pour moi, c'est-à-dire qu'on est... j'imagine que ça peut être... C'est peut-être caricatural ce que je vais dire, mais c'est comme ça que je vois les communications dans certains pays autoritaires, par exemple en Russie, où on n'a qu'un seul canal d'information et c'est difficile d'aller en fait à chercher les infos au plus près des personnes qui les ont, en fait, ces informations-là. Et donc, à partir de ça, j'ai changé ma manière de faire et finalement il fallait aller sur le terrain, comprendre où étaient les flammes quand elle disait que aucun autre hameau avait été évacué et que moi je voyais bien que c'était faux, que des personnes avaient dû quitter leur maison, non pas de manière volontaire mais parce que les pompiers étaient venus leur demander de partir ou parce que les gendarmes étaient venus leur demander de partir. Et en même temps, la préfète nous disait qu'il n'y avait aucune évacuation en cours. Donc voilà, il fallait arriver à comprendre le discours des uns et des autres. Et ce que j'ai fini par comprendre, c'est qu'on ne parle pas le même langage. C'est-à-dire que pour la préfète, n'est appelée évacuation que lorsque elle-même a ordonné l'évacuation. Or, en fait, elle avait ordonné l'évacuation que de Barsac, Montmort, le Martouré, l'autre camping Valdi, là, et puis après Ausson. Mais sinon, les autres quartiers, en fait, il n'y a jamais eu d'ordonnance préfectorale d'évacuation. Donc, pour elle, les personnes qui sont parties, ce n'était pas des évacuations, quoi, c'était des départs volontaires. Alors qu'en fait, les pompiers, souvent, passaient dans les maisons en leur disant « Nous, si vous partez, ça nous enlève une grosse charge mentale. » Même les gendarmes passaient, ils ont même fini par bloquer des routes pour interdire aux habitants de retourner dans leur maison. Et comme il n'y avait pas eu de protocole d'évacuation avant, finalement, ces personnes se sont trouvées sans avoir pu faire de valise.
2: Donc, oui, ça a généré une grosse incompréhension générale, en fait.
3: Voilà. Donc c'est ça que j'ai essayé ensuite de raconter, tout en restant quand même aussi sur des informations... moi, je voulais essayer de comprendre ces fameux Canadair. Est-ce qu'on en a... À quel point ça pourrait changer la donne? Pourquoi ils ne viennent pas chez nous? Enfin, voilà. Il y avait énormément de questions pour lesquelles on n'avait pas forcément toutes les réponses immédiates.
2: Oui, et puis ça, tu le mentionnes, les Canadair, mais c'était quand même une des premières questions des habitants du territoire, c'est où sont les Canadair? Et ça a été un petit peu vécu très difficilement par les gens qui n'avaient pas vraiment les informations.
3: Voilà. Et ça aussi, ça faisait partie de la communication qui était compliquée de la part de la préfète, de dire, on a des moyens aériens, sans vraiment préciser, ou en disant, on n'a pas forcément besoin des Canadair maintenant. Alors qu'à côté de ça, on parlait avec des pompiers quand même, qui nous disaient que ça changerait carrément la donne. En fait, ce que j'ai pu comprendre, moi, dans ces histoires de Canadair, c'est que on en a 12 en France, dont 2 qui sont en maintenance et 2 qui sont alloués à la Corse. Donc, en fait, on en a 8 sur le territoire hexagonal. Sachant que c'est quand même des avions qui sont assez vieux, hein, qui étaient prévus pour être remplacés, qui ne le sont pas encore, mais qui ont été fabriqués dans les années 90.
2: Oui, il y a ce détail aussi qui n'est pas des moindres.
3: Voilà, donc ils ne peuvent pas voler en continu, sans compter qu'il y a aussi les pilotes, qu'il faut bien qu'ils fassent des pauses, etc. Bref, donc on n'en a pas forcément 8 en activité chaque jour. Et donc sur ces 8, il existe un centre de coordination des moyens aériens de la sécurité civile basé à Nîmes qui est censé faire les arbitrages de où on envoie les Canadair. Donc j'ai compris que le critère numéro 1 pour allouer les Canadair, c'était de les envoyer sur les feux naissants, les tout débuts de feux, quoi. Et c'est pour ça que nous, on en a eu le 24 juin, quand il y a eu l'éclair qui a au début allumé le premier incendie. Et puis de nouveau le jeudi 2 juillet, quand on a eu la reprise, je crois que c'est le lendemain, le vendredi ou le samedi, je ne sais plus, on a eu de nouveau des Canadair. Là, on était dans une situation où on considérait qu'on était dans un feu naissant. Et puis après, on les a demandés le lundi, le mardi, le mercredi, jusqu'au jeudi. Je crois qu'ils sont venus jeudi, c'est ça. Enfin, en tout cas, on les a demandés 4 jours et on ne les a pas eus pendant 4 jours. Et donc, un des arbitrages, c'est par rapport à cette idée de feu naissant, hein, sachant qu'on avait plein de feux naissants en France à ce moment-là, et pas seulement dans le sud de la France, d'ailleurs.
2: C'est ça, oui, voilà, c'est ça aussi un des problèmes.
3: 8 Canadair pour une région, ça va, mais 8 Canadair pour l'Hexagone entier, c'est impossible, hein, ça, c'est tous les pompiers me l'ont dit. Et autre chose aussi que j'ai compris en discutant avec certains pompiers, quand même, c'est que quand on est dans une forêt telle que la nôtre, avec de la monoculture de pins, des pins assez hauts, en fait, le Canadair, il va larguer ses 6000 tonnes d'eau sur la cime des arbres. Et en fait, l'eau va pas forcément percoler jusqu'au sol. Or, le feu, il couvait dans le sol. En ce moment, on a un indice d'humidité des sols extrêmement faible. Et ce qui fait qu'on le voyait d'ailleurs quand on était à Die et qu'on regardait la forêt de Justin, là, on voyait cette ligne de feu descendre. Mais ça, c'était le sol, en fait. Hein. C'était pas les arbres, c'était vraiment le feu dans le sol.
2: Ah oui.
3: Et en fait, le Canadair, lui, quand il largue ses 6000 tonnes d'eau, l'eau va pas forcément au sol. Et donc, c'est pour ça que ce pompier me disait, ça fait descendre la température, et oui, ça aide, évidemment, mais de toute façon, si on n'a pas des équipes au sol pour ensuite arroser directement sur le sol, le Canadair, il sert à rien, quoi. Il faut quand même... c'est pas la solution idéale où ils arrivent et paf, ils éteignent l'incendie. Pas du tout. Pas dans une forêt comme la nôtre. Et ce que j'ai compris aussi, c'est qu'au-delà des Canadair, on avait des hélicoptères bombardiers d'eau, hein, qui faisaient beaucoup d'allers-retours. Et ces bombardiers d'eau, ils peuvent avoir jusqu'à 4000 litres aussi d'eau. Et ils font des allers-retours très rapides parce qu'ils pouvaient se recharger, par exemple, sur le lac de Vercheny. Et donc, eux aussi, en fait, ils étaient hyper utiles. Aussi utiles, finalement, qu'un Canadair, parce qu'ils peuvent faire 2-3 allers-retours pendant que le Canadair en fait qu'un, en fait.
2: Oui, oui, tout à fait. Voilà. Oui, il y a une flexibilité par rapport à ça.
3: Voilà, c'est plus agile et plus rapide, quoi. Et puis, enfin, il y a les fameux Dash, hein, ces avions qu'on a vus aussi, qui sont beaucoup plus longs. Ils ne sont pas jaunes, ils étaient blancs et très longs. Et eux, ils ont carrément 10 000 litres d'eau mélangés au retardant. Hein. Par contre, les Canadair, ils ne peuvent pas avoir de retardant parce qu'eux, ils vont directement dans le Rhône, ils se remplissent et ils repartent. Oui. Alors que les Dash, ils sont remplis au sol. Bon, c'est un problème parce que du coup, ça prend du temps. Mais par contre, c'est un avantage parce qu'on rajoute ce retardant à leur chargement. Et eux, leur technique, c'est plutôt d'aller larguer leur liquide en amont du feu, enfin dans les zones qu'on veut protéger avant que le feu arrive. Ils vont imbiber en fait les arbres de cette eau et de ce retardant, et le feu viendra mourir dessus au moment où il va cogner contre cet endroit, quoi. Donc voilà, on a plein d'outils différents pour combattre le feu, et l'idéal, évidemment, c'est de les avoir tous pour pouvoir jouer sur tous les tableaux. Et là, nous, on n'a pas bien pu jouer sur les Canadair, c'est sûr.
2: Tu mettais en lumière tout à l'heure le fait que ça nécessite donc beaucoup d'eau, tous ces appareils, pour aider à combattre le feu, et qu'on est déjà en période, avant même l'été, dès le début juin, on était dans une période de pré-sécheresse, hein, j'ai envie de dire, quoi. Donc, quel est toi ton ressenti par rapport à ça, et tes questionnements, en fait?
3: On était même déjà en alerte sécheresse hein, avant l'incendie. Et moi, c'est vrai que j'ai découvert ça dès le premier jour, que les camions citernes des pompiers se rechargeaient sur les réseaux d'eau potable, en fait. Donc, toutes les pompes à les poteaux à incendie qu'on a dans les villes, en fait, c'est les réseaux potables. Et donc, Adi, on n'a pas forcément... En tout cas, pour l'heure, on n'a pas de problème de réserve d'eau. Hein. On est alimenté par le Vercors, qui est quand même un énorme château d'eau. Mais ce n'est pas le cas des autres hameaux dont les sources ne sont pas situées sur le Vercors lui-même. Notamment Montmort-Barsac, ils ont des réserves d'eau qui font 50 ou 100 tonnes. Ce n'était pas forcément un problème l'eau pour Di, parce que nous, on a notre source qui vient du Vercors, et le Vercors, c'est quand même le château d'eau de la région, donc on a des réservoirs qui se remplissent très vite. Mais ce n'est pas le cas des autres communes alentour, hein, et notamment Barsac et Montmort, qui eux ont des sources qui viennent du massif du Justin, et des réservoirs qui font 50 mètres cubes, donc 50 000 litres, ou 100 000 litres, je crois, pour Montmort. Or, les camions citernes, par exemple, c'est 3000 litres, en fait. Donc, ça va très vite. Ils ont très rapidement vidé les réservoirs, et tout à coup, les pompiers manquaient d'eau pour combattre le feu. Et donc, on venait les chercher à Di pour re-remplir les réservoirs dans ces communes-là. Et donc, c'est vrai que moi, je me suis intéressée à l'eau... pas seulement l'eau potable d'ailleurs, parce que pour le coup les hélicos, eux, ils se rechargent dans les trous d'eau de la Drôme,
2: oui.
3: Ils se sont aussi rechargés dans la carrière à Montmort là, où il y a des bassins artificiels. Mais enfin, la question de la ressource en eau dans un territoire où on est passé, d'ailleurs, pendant cette semaine, on est passé de l'alerte sécheresse à l'alerte renforcée, donc avec vraiment des indicateurs de débit d'eau dans les rivières très, très bas, quoi. Et donc, je me demandais à quel point on avait assez d'eau sur un territoire comme le nôtre pour à la fois donner à boire à la population, faire tourner les activités agricoles, industrielles, et puis voilà, combattre le feu. Donc ça, c'est une question. Je comprends que, bon, pour l'instant, on n'a pas encore les chiffres de combien d'eau on a utilisé hein, pour combattre ce feu, mais c'est ça, on a déjà compris que dans les communes alentours, c'était un gros problème, l'accès à l'eau. Et d'ailleurs, je veux juste souligner que l'avantage des Canadairs hein, par rapport aux hélicoptères, c'est que eux, ils se rechargent dans le Rhône. Et finalement, ils prennent l'eau dans un territoire qui est moins en tension que le nôtre. Et donc ça, c'est aussi un avantage dont on n'a jamais trop parlé, mais qui, en fait, à mon avis, dans le futur, sera à prendre en compte.
2: Mais c'est sûr, hein, parce que les étés vont être de plus en plus chauds, mm-hmm. La rivière risque d'être de plus en plus basse. Dans le Rhône, il y a quand même un volume plus important d'eau, mais ça prend un certain temps pour les Canadairs d'aller le récupérer là-bas. Bon, donc voilà, c'est toute une logistique hein, qui accompagne tout ça. Mm-hmm. Et effectivement, quelles seront les mesures prises en compte pour affronter de prochains étés chauds et avec des risques d'incendie, hein. C'est tout le questionnement.
3: Et du coup, je rebondis là-dessus pour insister sur le fait que ce qu'on a vécu là, c'est pas simplement un éclair qui vient foutre le feu à une forêt vieillissante, en fait. On est dans un contexte de réchauffement climatique et c'est extrêmement important de comprendre que le réchauffement climatique, c'est des températures plus élevées, mais c'est aussi un taux d'humidité extrêmement faible hein, dans les sols. C'est aussi donc une sécheresse globalisée. C'est aussi plus de vent. Donc ça aussi, c'est un facteur qui excite les feux. Et enfin, c'est aussi plus d'événements extrêmes comme les orages et les orages secs et donc les éclairs. Et donc il faut bien avoir en tête que cet événement qui vient de se produire, c'est pas juste c'est la nature. Non, c'est la nature transformée par le réchauffement climatique tel qu'on le connaît depuis un demi-siècle, quoi.
2: Il y a des vraies mesures à prendre, effectivement, pour pouvoir affronter sereinement l'avenir. Qu'en est-il du reboisement de toute cette forêt qui a souffert de l'incendie?
3: Oui, bah ça, c'est sûr que ça va être un gros chantier à venir. Donc, les forêts qu'on a ici, c'est des forêts qui ont été plantées au début du siècle dernier hein, par les programmes de restauration de terrains de montagne. Et à l'époque, évidemment, on ne se souciait pas du réchauffement climatique ou des incendies. Hein. L'objectif, c'était de diminuer le risque de crues et d'érosion des sols. Et en ça, ça a plutôt bien fonctionné. Hein. Cette opération de reboisement a extrêmement bien fonctionné, mais on s'est retrouvé avec des monocultures de pins noirs. Et ça, c'est en termes de risque incendie, c'est quand même mauvais. En fait, tout le monde explique que ce type de d'arbre est extrêmement inflammable et que quand on a les mêmes essences partout, ben le feu, c'est une autoroute pour lui. Donc oui, il va falloir réfléchir à comment repenser nos forêts pour qu'elles soient plus résilientes dans le climat futur.
2: Tu parlais tout à l'heure, en début d'émission, des complexités de communication avec notamment la préfecture et les autres institutions. Est-ce que tu as eu des problèmes similaires avec les pompiers, où la communication a été plus simple avec les pompiers pour avoir justement les informations, pour tenter de trouver les informations?
3: Les pompiers, c'est des humains comme tout le monde, donc ils sont prêts à parler et à partager leurs informations, mais en vrai, ils n'ont pas le droit. Ils sont sous la responsabilité de la préfecture. Et donc, les pompiers avec qui je discutais, le contrat, c'était que c'était anonyme, quoi. Personne n'acceptait, à part le pompier chef qui faisait les conférences de presse avec la préfète. Sinon, c'était...

0: nationaux qui sont arrivés à 10 hein, pour couvrir l'événement, notamment il y avait BFM TV, il y avait ICI, il y avait TF1, et eux, leur, c'est de l'audiovisuel, et donc eux, leur objectif, en fait, c'était d'arriver à être embarqués avec des pompiers sur le feu, en fait, ou de pouvoir embarquer sur l'hélico. Moi, ça m'intéressait pas du tout, c'était pas ce genre d'infos que je recherchais, et donc globalement, pour moi, mon seul frein, c'était d'accéder à des infos fiables, en fait, et puis mon autre frein, c'était juste d'essayer de comprendre par exemple ces fameux arbitrages de Canadair, de comprendre pourquoi la préfecture affirmait qu'il n'y avait pas d'évacuation quand nous on voyait bien qu'il y en avait, enfin voilà, c'était d'essayer de démêler tous ces fils, et puis peut-être aussi d'éteindre des rumeurs qui partaient très très vite par manque d'informations parmi la population, même si c'était pas mon objectif d'éteindre les rumeurs, mais en tout cas de donner les informations qui permettaient d'avoir des réponses à beaucoup de questions que se posaient les gens.
1: Mais c'est sûr que la population était complètement perdue pendant ces quelques jours. Les informations fusaient un petit peu au compte-gouttes, mais on avait du mal à distinguer le vrai du faux. Mmh. Et puis des ordres, des fois spontanés, un peu d'évacuation de la part de la gendarmerie, dont on n'avait pas entendu parler auparavant, donc qui a contribué peut-être à mettre une partie de la population encore plus dans l'angoisse qu'elle ne l'était déjà.
0: Oui, ça c'est quelque chose que j'ai pas réussi non plus à bien comprendre, comment la gendarmerie décidait d'informer les quartiers de futures évacuations. Donc je sais qu'ils sont passés dans le quartier de Cocos, ils sont passés dans la rue Camille Buffardel.
1: En disant préparez-vous, parce qu'il y aura peut-être une évacuation préventive.
0: Voilà. Et j'ai compris que ça avait pas du tout été un ordre de la préfecture, donc elle était sûrement assez furieuse de cette initiative, mais j'ai pas réussi à comprendre comment la gendarmerie avait organisé ces mises en garde. Voilà, il reste encore vraiment plein de questions, et je pense que à la rentrée, là, ça serait bien de se poser avec tous les acteurs pour essayer de comprendre comment les choses se sont déroulées et comment on pourrait imaginer les améliorer pour une prochaine fois.
1: Tu penses qu'une telle rencontre aura lieu à la rentrée ?
0: J'ai l'impression qu'il y a déjà des initiatives de comment penser l'après qui sont en route. Là, j'ai eu vent hier d'une réunion organisé par les agriculteurs, notamment avec la Confédération Paysanne, pour essayer de penser comment eux pouvaient se relever de tout ça, mais aussi
1: prévenir.
0: Mieux prévenir ce genre d'événement. Et j'ai vu aussi que la préfecture lançait des réflexions sur l'après. Donc j'ose espérer que ce genre de réunion aura lieu. Oui.
1: Si jamais tu te retrouvais face à la préfète, dans nos locaux par exemple, quelle serait la première question qui te viendrait à l'esprit à lui poser ?
0: Moi, j'aimerais bien comprendre comment elle voit la communication du risque. Et c'est quelque chose sur lequel j'avais déjà travaillé sur d'autres sujets, notamment pendant la pandémie. On a souvent tendance à penser la communication du risque comme un moyen de rassurer la population en ayant des propos rassurants. Mais en fait, ce que la recherche de la communication du risque montre, c'est que ce n'est pas la meilleure manière de procéder et que vaut mieux jouer complètement le jeu de la transparence, donner les informations telles qu'elles sont et faire le pari que la population est suffisamment intelligente pour comprendre les faits et prendre les décisions en fonction de sa propre perspective, parce qu'on n'est pas tous logés à la même enseigne, ni par rapport à l'angoisse que ces événements génèrent, ni concrètement par rapport à où on habite, par rapport à nos problèmes de santé. Une personne asthmatique, elle avait tout intérêt à partir, et moins une personne sans difficulté respiratoire. Je pense que plutôt que d'avoir cette envie de rassurer en permanence, quitte à tordre la réalité, je crois qu'il faut vraiment changer de logiciel sur notre communication du risque et donner les informations de manière la plus transparente possible pour que chacun puisse prendre des décisions éclairées ensuite.
1: Il est vrai que devant une communication un peu chaotique, comme ça a été, beaucoup d'individus isolés ont essayé de trouver des informations de leur côté, que ça soit sur les réseaux, que ça soit ailleurs, et ça a donné de multiples interprétations également. Ça, c'est également un problème pour...

0: aider à une cohésion de stratégie générale.
1: Voilà, mais alors cohésion, c'est à ce titre que la préfecture a décidé de fermer les réseaux de la mairie pour une meilleure cohésion. C'est comme ça qu'ils me l'ont expliqué, parce que j'ai quand même demandé pourquoi la ville ne pouvait plus avoir ses propres communiqués, etc. Et ce qu'on m'a répondu à la préfecture, c'est qu'on cherchait une meilleure cohésion, une meilleure coordination de tous les messages. Alors, j'entends que c'est important, hein, d'avoir des messages coordonnés, et qu'il ne faudrait pas qu'un canal d'information dise quelque chose qui est contredit par un autre canal d'information. Néanmoins, les communiqués qu'écrivait la mairie pendant le week-end, ou bien le lundi, ou encore le mardi matin, je crois qu'ils en faisaient 4 ou 5 par jour. C'était pas non plus... la préfecture trouve que c'était trop. Moi, je pense que c'était un nombre à peu près normal vis-à-vis de l'angoisse que tout ça générait. Et j'ai compris que tout le monde s'était mis à suivre, en fait, ces fils-là, que ce soit sur Facebook ou sur Instagram, ou bien ils avaient aussi mis un système de publication sur la mairie pour ceux qui n'avaient pas les réseaux sociaux. Je sais qu'un de ces communiqués faisait référence aux têtes de feu devenues incontrôlables. Le lundi, il y avait eu ce mot « incontrôlable ». Et ben, je crois que c'est un des mots qu'a décidé la préfète de prendre la main sur la communication pour leur demander donc de s'en tenir à ses propres communiqués. Et en même temps, ce mot « incontrôlable », techniquement, cette journée-là, on était passé de 400 hectares à plus de 1000 hectares. Et les pompiers, quand on leur posait la question... Il disait incontrôlable, donc ça me paraît pas techniquement, ça me paraît pas faux. J'ai pas rencontré de personnes qui ont été angoissées par ce communiqué, mais en tout cas, c'est un des arguments de la préfecture pour dire c'est pas comme ça qu'il faut communiquer à la population.
0: Lise, on rappelle que tu as écrit 3 reportages sur Mediapart que les auditeurs peuvent consulter. Ils sont en ligne.
1: Ils sont en ligne, oui. Je peux en faire don à Erdiwa, qui, si vous voulez les lire, vous pouvez peut-être contacter Erdiwa qui vous les retransfère. Je peux faire ça.
0: Oui, tout à fait. C'est chouette, ça. C'est chouette. Est-ce que tu veux dire une dernière parole avant de clore cette interview? Est-ce que ça t'inspire une dernière réflexion?
1: Peut-être ce que j'ai pas du tout raconté là, c'est qu'on s'est tous rendu compte que durant cette semaine, il y a eu un mouvement de solidarité incroyable sur le territoire. Vous avez tous vu qu'il n'y avait plus aucun créneau de libre pour être bénévole au gymnase, les collectes de nourriture débordaient, on a dû les stopper. Tout le monde est venu prêter main forte pour débroussailler. Enfin, je trouve que ça, c'est quand même quelque chose de très chouette. On a vécu quelque chose de très chouette malgré
0: c'était
1: tout.
0: C'était incroyable.
1: Et donc ça montre à quel point on a quand même un territoire riche en termes de soutien citoyen. Je pense que c'est pas la seule réponse, et moi je plaide pour que les services publics jouent leur rôle. Je pense pas que la lutte contre le feu doit être quelque chose de bénévole qui repose sur la générosité des citoyens. Mais en revanche, je trouve que ça donne beaucoup d'espoir sur comment nous... Sur ce territoire, on peut faire face à des situations de crise. Ça donne de l'espoir, en tout cas en termes de relations humaines. Et je suis pas sûre que cette dimension-là existe dans tous les territoires.
0: Ah ouais, alors ça réchauffe le cœur quand même aussi. Hein. Et on espère que ça pourrait servir même en dehors de périodes
1: voilà,
0: de crise.
1: Voilà, c'est ça. Ouais.
0: Donc ça nous amène de l'espoir aussi. Merci infiniment, Lise, pour nous avoir amené tes éclaircissements sur ces incendies et sur ta vision en tant que journaliste de ces incendies.
1: Eh ben merci pour cette discussion.
0: Merci, à bientôt.
1: Au revoir.
0: Au revoir.

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Excusez-moi, rétorqua Wyatt en souriant. Racontez-moi comment vivent les prolétaires. Pas maintenant, déclara Kara. C'est trop ennuyeux, trop déprimant.